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0: 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Hein? Allo, allo? N'y a pas de bon bon? 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On sait, hein? 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
2: 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Il faut gagner ma mère, mais coup d'oeil, oui, nous dedans.
3: Allô?
2: Il faut gagner ma mère. Nous travaillons, et nous sommes là, mais nous sommes là, nous sommes
3: là. Nous sommes là.
2: Tu nous es 44 ans.
1: Eh, la vie n'est pas de bon.
2: Il faut gagner, mais.
1: Non, il y a des chiens, c'est un forêt, c'est un bon. Pour le faire, le courrier est ma soeur et un sorceau d'agriculture d'agriculture. Et ma soeur est un sorceau et un sorceau.
2: Moi.
1: Donc, il y a un pont quand il fait une ressource, c'est un forêt, le vieux ami pont.
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0: y a ces gars. On y a vu un barreau. Mais t'es calme. 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Et on a mis un peu de temps. Quand j'ai eu Félix,
1: il y a un peu de temps.
0: Quand j'ai eu Félix, c'est un titre.

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1: ouais.
0: 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Bon, mais malo gagne, nous m'y a. Il passe comme un jong jogouin. 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

0: 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A cause de Frank Dogwenumi. 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
0: Nadino, n'aime qu'à fond, mon ami.
1: Nous faisons Gandhi, Miro Gandhi.
0: Mais de quoi mettez carrière, Dina?
1: Non,
0: Reglo Viviane. Reglo Viviane.
1: Bibiane.
0: En Bibiane. Ayon.
1: Nous comptons. 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
0: 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Et il y a une dépendance. Le 1960. Bodo, le mérite est là, mais on a bu un cadeau à quelqu'un pour français, votre ton
2: gloire.
0: 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Je suis un peu plus de temps.
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0: Bon, bananier a de beaux régiments.
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0: Attends, et non, à quoi vient ça? Maïmero, car la carte de quoi, on rendant? Coup de où?
2: Coup de où?
0: Oh, mais tu es.
2: Il a même de ballon, on vous dit Edmond.
0: Dawe?
2: Ballo Edmond. Ballo Edmond.
0: Ballo Edmond.
2: Oui.
0: Ah, Ballo Edmond, nous. Rien, Zomi.
2: Et nous, quand on. Oh. Afatan, nous courons. Nous courons. Afatan, nous courons.
0: Les tests sont gardés. Nous courons quoi? Nous courons. Nous courons. Nous courons. Mais ma do, quoi, mais ça, oh.
2: Afatan, nous courons.
0: Ah.
2: Bon, mais, je voulais son
0: corps.
2: Et ni tout, ouais.
0: Nabi?
2: Ouais, 14.
0: Ah. Et à Somi, tiens, quand même, Ibi?
2: Regarde. Et dans one day, what you want to do? Et bien, le temps que nous n'avons que d'agir.

tu es dans un culte, alors laisse ton cœur le lui dire avec tes propres mots. Parle, parle, parle à Dieu ce matin. Dis-lui, tu es grand et puissant, Seigneur. Tu es grand et puissant, notre Dieu. Personne ne peut se comparer à toi.

se sert de nos insuffisances et de nos imperfections humaines pour nous accorder la grâce de fleurir dans sa gloire et dans sa majesté. Nos vies d'échecs deviennent des vies de témoignage à cause de sa main puissante en Dieu. Il relève tous ceux qui sont affaiblis et donne encore un espoir nouveau, un élan nouveau à tous ceux qui ont arrêté de croire encore à l'avenir glorieux. Il rassemble les cœurs, il fait tout ce qu'il faut pour que notre joie soit parfaite. Voilà pourquoi il a dit, demandez afin que votre joie soit parfaite.

qui ne comprennent pas le but de nos louanges. Et peut-être pas pourquoi nous sautons criant et même pleurant quand nous louons. Laissez-moi vous dire que nous sommes une famille en Jésus-Christ. Et nous allons vous dire la raison pour laquelle nous chantons. Famille,

Approchons-nous du Père, ouvrons nos cœurs et contemplons sa sainte face. Je voudrais t'inviter maintenant à te tenir humblement et à prier. Oui, maintenant, approche-toi de ton Père. C'est ton Créateur. Il est prêt à te remplir de sa vie. Sois sincère. Et viens maintenant, approche-toi. À ses pieds, humilie-toi. Il est prêt maintenant à te visiter. Parle-lui de tout ton cœur. Dis-lui simplement.

ce que tu es grand, Seigneur. Ta majesté s'élève au-dessus de tout. Reçois la gloire qui t'est due.

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0: Bonjour, bienvenue dans ce 13h à la 1-2, l'actualité après le baccalauréat. Quelle filière choisir? C'est la question que se posent des milliers de nouveaux bacheliers au Bénin pour aider ces derniers à opérer un choix éclairé. Le gouvernement annonce le démarrage de la campagne nationale de sensibilisation et d'information à Parakou. La rencontre est prévue pour le lundi 3 août à l'université de la ville. Détails à suivre. Pendant ce temps, l'ancien marché de Guémon cédera sa place à une nouvelle autogare. Le processus est déjà entamé ce samedi avec la démolition des boutiques érigées sur cet ancien site marchand. Les précisions sur ce projet à suivre dans un instant. Et puis, un seul numéro pour accéder à plusieurs services Mobile Money au Bénin. Grâce à l'interconnexion des plateformes des opérateurs des réseaux GSM, les utilisateurs peuvent désormais associer MTN Mobile Money, Move Money et Celtis Cash à un même numéro de téléphone. Que faut-il retenir concrètement de cette innovation? Nous avons posé la question au président de l'association des marchands de Mobile Money au du Borgo. Il sera dans ce 13h. Hors des frontières béninoises, l'actuel président du Sénégal a officiellement lancé son nouveau parti politique. C'était ce samedi 25 juillet à Dakar. Une décision qui marque une nouvelle étape dans le parcours politique de Bassir Diomaye Faye après sa séparation avec le parti PASTEF. On en parle avec Frédéric Kassa dans la page Afrique. À suivre d'autres informations, les sports et un peu d'édition, le retour hebdomadaire.
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0: Merci de nous préférer pour vous informer. La tradition sera encore une fois respectée, comme le fut le cas ces dernières années. Le gouvernement organise très bientôt, à l'intention des nouveaux bacheliers, une campagne nationale de sensibilisation et d'information pour l'année académique 2026-2027. Le lancement de cette activité est prévu pour le jeudi prochain à l'Université nationale des sciences, technologie, ingénierie et mathématiques d'Abomey par la ministre de l'Enseignement supérieur et de la recherche scientifique chargée de la formation technique. Quant aux campagnes de sensibilisation proprement dites, elles auront lieu le lundi 3 août 2026 de 9h à 12h simultanément dans plusieurs localités à l'Université de Parakou. C'est l'amphithéâtre 1000 qui va accueillir cette activité. La campagne se poursuivra jusqu'au mercredi 5 août dans les localités à forte concentration de nouveaux bacheliers. En titre, l'ancien marché de Guémon de Parakou est en cours de démolition. Les premiers coups de bulldozer ont retenti sur le site ce samedi 25 juillet 2026, marquant le lancement officiel des travaux de démolition. Cette opération intervient après le transfert des commerçants vers le nouveau marché moderne de Guémon implanté sur 4,8 hectares et couvrant une superficie de 8 362 mètres carrés. Vidés de ses occupants, l'ancien marché était devenu un foyer d'insécurité, d'insalubrité. C'est pour corriger le tir que la mairie a donc entrepris de le détruire. Confirmation avec Issa Gounou Chabi, chef du 3e arrondissement de Parakou.
3: Après que le marché soit dégagé pour profit du nouveau marché moderne de Guéma, donc l'endroit est resté insalubre. Donc la défécation fait son nid, les hors-la-loi, c'est là qu'ils viennent faire leurs sales besoins. Donc l'autorité municipale, ayant pris les taureaux par les cornes, a décidé de raser le site pour que l'autogare de Guéma puisse habiter le site.
0: À terme, cet espace accueillera une autogare, un projet porté par la mairie de Parakou. L'objectif est de mieux organiser le transport urbain, d'offrir un cadre plus fonctionnel aux conducteurs et aux usagers, mais aussi de mettre fin aux chargements et déchargements anarchiques en dehors des parcs autorisés. Les précisions avec Issa Gounou Chabi, chef du 3e arrondissement de Parakou, au micro de nos confrères de Dabaro TV.
3: Présentement, celui de Guéma, c'est un site provisoire qui lui a été attribué. Et c'est même au bord de la voie, un endroit qui est trop exigu. Donc, Ça fait que si nous voulons lutter contre le chargement et le déchargement au parc, il faut avoir un endroit approprié pour que les véhicules puissent garer. Donc c'est dans ce ordre que le maire a vu juste en voulant mettre ce site à la disposition du parc auto de Guéma pour que nous puissions lutter véritablement contre le chargement et le déchargement au parc, voire même l'insécurité routière à travers la ville de Bara.
0: Bonne nouvelle pour les utilisateurs des services Mobile Money ou Pene. Désormais, un seul numéro de téléphone suffit pour avoir un compte MTN Mobile, Mobile Money, Move Money et Celtis Cash. Et ce, peu importe que vous soyez abonné chez MTN Move Africa ou Celtis. Cette interconnexion des plateformes Mobile Money est le résultat d'un mécanisme mené par l'autorité de régulation des communications électroniques et de la poste du Bénin, ARCEP. Objectif, mettre fin à une contrainte qui obligeait de nombreux utilisateurs à posséder plusieurs cartes SIM pour accéder aux différents services de Mobile Money. Sylvain Viaoundé est le président de l'Association des marchands de Mobile Money du Borgo. Il donne ici quelques précisions sur cette réforme. Sylvain Viaoundé.
4: Cette interconnexion permet donc à relier un seul réseau mobile à tous les autres réseaux mobiles en exploitation au Bénin. Désormais, l'abonné d'un réseau A peut se présenter à un point de vente des monnaies électroniques pour faire un retrait ou pour faire un dépôt sur le même numéro, mais de la monnaie électronique d'un réseau B ou C. Donc, un abonné de Move Africa, par exemple, qui a un compte de Move Money, peut se présenter à un point de vente et demander à faire un retrait sur son numéro Move, mais du compte de MTN, sur son numéro Move, mais du compte de Celtis. Cela permet de gagner du temps. Cela permet moins besoin de passer des intermédiaires ou de retirer de MTN, aller déposer sur Move. Un client peut payer plus facilement un vendeur qui utilise un autre réseau, alors qu'ils n'ont pas le même réseau, ils n'ont pas le numéro appartenant au même réseau.
0: Il précise également que le service n'est ni automatique ni obligatoire. Ainsi, tout abonné qui souhaite bénéficier de cette offre devra suivre un processus bien défini. Sylvain Viaoundé se fait plus explicite.
4: Depuis janvier 2025, elle est déjà effective, sauf que pour des questions de déploiement sur le serveur et autres, vous pouvez essayer, ça peut ne pas marcher. Donc, elle est déjà effective, vous pouvez le faire et avoir vos trois comptes sur un seul numéro. L'abonné du MTN qui veut, par exemple, obtenir le compte Move Money doit composer *855#, qui est le code de Move Money sur le réseau Move, afin de suivre les étapes pour créer son compte Move Money sur son numéro MTN. Pareil. Pour créer le compte Celtis Cash, il faut que l'abonné qui est sur MTN compose donc le code *889# et suive les étapes pour créer son compte Celtis Cash sur son numéro MTN. Donc si vous ne faites pas ça, vous n'allez pas bénéficier de cette réforme. Pareil pour celui qui a un numéro Celtis, s'il veut avoir un compte MTN Mobile Money sur son numéro Celtis, il compose *890 et il suit les étapes pour créer son compte MTN Mobile Money sur son numéro Celtis.
0: Bail à usage d'habitation au Bénin, le gouvernement rappelle la limite de 3 mois de caution face à la flambée des loyers. Lors d'un direct sur les canaux digitaux de l'exécutif jeudi dernier, le ministre porte-parole du gouvernement a été interpellé sur les pratiques abusives de certains bailleurs. En effet, certains propriétaires ou agents immobiliers exigent plusieurs mois de caution des loyers à payer d'avance, des frais d'agence élevés et diverses cautions supplémentaires, rendant ainsi la facture très lourde pour les locataires. En réponse à la préoccupation de l'internaute, Wilfried Léandre Mouéti appelle à dénoncer ces bailleurs qui ne respectent pas la loi.
5: Si vous voulez prendre un bâtiment en bail chez quelqu'un qui vous fait le contraire, vous dénoncez cette personne au commissariat. Il y a déjà eu des cas et des gens ont été poursuivis et condamnés. Si vous en connaissez qui vous impose des règles au-delà de ce que la loi a prévu, si vous vous entendez entre vous, c'est tant mieux. Je ne vous souhaite pas cela et je ne souhaite à personne de faire. Mais si vous en connaissez, vous les dénoncez. et on leur fera respecter la loi. Ça, c'est le travail du gouvernement. Si vous portez l'information aux structures de l'État qui sont concernées, elles vont intervenir et faire leur travail.
6: Oui, monsieur le ministre, mais aujourd'hui, je constate que ces agents immobiliers, ils font des publications sur des plateformes Facebook, TikTok, au vu et au su de tout le monde. Ça veut dire que l'État est informé, l'État aussi est au courant.
5: Non, dénoncez-les. L'État, lui, ne cherche pas à louer. Si l'État, il veut prendre un bâtiment, je suis convaincu que le propriétaire ne va pas lui dire ce que vous dites que les autres font là. Parce que le propriétaire, il connaît la loi. Donc, ceux qui le font, ils essayent d'abuser des citoyens. Donc, il appartient aux citoyens de remonter l'information, de se plaindre. Et puis, vous allez voir, si vous convoquez un propriétaire qui vous exige ce que la loi n'a pas prévu, le commissariat va lui demander pourquoi ça se passe ainsi.
0: L'internaute a par ailleurs fait remarquer au ministre porte-parole du gouvernement que le prix du loyer flambe de plus en plus au Bénin, une situation qu'il juge difficile à gérer pour les locataires et appelle à un encadrement de l'exécutif. Une doléance à laquelle le porte-parole du gouvernement n'a pas donné une suite favorable. Wilfried Léandre Ngwéti insiste plutôt sur la dénonciation des bailleurs qui ne respectent pas les 3 mois de caution.
5: Est-ce qu'aujourd'hui le débat c'est de contrôler ou de plafonner les loyers? Nous n'en sommes pas là. La réflexion ou le débat n'a jamais eu lieu ici. On n'en est pas là. Donc ce que moi je vous recommanderais, c'est de veiller à ce que personne ne vous impose des conditions autres que ce qui est prévu par la loi. Et si vous voulez que notre pays progresse, c'est à nous tous, chaque fois qu'il y a ces situations contraires aux prescriptions légales, de les dénoncer, de ne pas avoir peur de dire si je dénonce, c'est le parent de tel, c'est l'ami de tel, on va me faire des histoires. C'est de dénoncer et c'est en faisant cela que collectivement nous allons contribuer à corriger nos pratiques et à nous améliorer tous ensemble. Exactement comme vous critiquez, dénoncez le gouvernement lorsque vous n'êtes pas satisfait, tous les citoyens, et c'est leur droit. Parfois, les propriétaires qui font ce que vous dites là, ils ne savent pas, hein. Ils considèrent qu'eux, ils ont construit, il faut qu'ils rentrent dans leur fonds. C'est une logique commerciale, sauf que la dimension sociale de ces rapports-là fait que l'État a oublié de légiférer. C'est pour ça qu'il y a une loi. Et à partir du moment où l'État a pris une loi, qu'il a fait connaître la loi, il nous appartient maintenant à chacun de nous de faire respecter la loi.
0: Pour rappel, la loi numéro 2022-30 du 20 décembre 2022 fixant le régime juridique du bail à usage d'habitation en République du Bénin, notamment son article 57, est sans équivoque. Le montant du cautionnement à titre de garantie ne peut excéder une somme correspondant à 3 mois de loyer. Autre information, c'est un secret de polichinelle circulé dans certaines rues de Parakou relève d'un véritable parcours du combattant et la situation est encore plus criante en cette saison pluvieuse dans plusieurs quartiers de la troisième ville à statut particulier du Bénin. De nombreux axes sont fortement dégradés, compliquant ainsi le déplacement des usagers et augmentant les risques d'accidents. Akilas Tako a pu faire le constat par exemple sur la route reliant le carrefour Hubert Maga au quartier Titikrou où les nids de poules et les chaussées déformées rendent la circulation particulièrement éprouvante. Reportage.
7: Ici au carrefour Hubert Maga, le constat est sans appel. À peine franchi le carrefour, en direction du quartier Titikrou, les usagers sont contraints de ralentir. La chaussée est marquée par de profonds nids de poules et de portions fortement dégradées. Issa, un commerçant situé au niveau de ce carrefour, témoigne.
8: Exactement, il y a le trou là, au niveau du carrefour Hubert Maga, il y a un trou. Le avocat qui amène vers Titikrou, il y a un trou là. Puis là, le camion passeur, il voulait éviter le trou. Puis là, il s'est renversé. On a renversé à cause du trou. Encore sans ville. Là, ce n'est pas bien. L'avocat qui amène vers Titikrou, au niveau du carrefour Hubert Maga.
7: Chaque jour, conducteur de taxi-moto, automobilistes et riverains empruntent cette route avec beaucoup de prudence. Henri est un conducteur de taxi-moto à Parakou.
9: Au niveau de Hubert Maga dont vous parlez, j'ai constaté qu'il y a un camion qui s'est renversé là, et à cause de ce même trou là. Et les autorités aussi, ils prennent par là, je ne sais pas s'ils voient ou bien ils ne voient pas. En tout cas, moi, je vois.
7: Cette situation n'est pas propre à ce TAS. Dans plusieurs quartiers des 1er et 2e arrondissements, les routes présentent le même visage, surtout en cette période des pluies où les flaques d'eau cachent souvent la profondeur des nids de poules.
9: Bien sûr, et ce n'est même pas là seulement. Il y en a beaucoup, il y a des endroits comme ça, même dans le centre-ville de Parako, où on dit c'est difficile pour nous.
7: Les usagers rappellent que la dégradation avancée de ces voies favorise les accidents et augmente les dépenses d'entretien des motos et des véhicules.
9: Ça fait qu'on se coince parfois, on se cogne, on tombe. Mais nous payons nos droits taxi, mais difficilement nous conduisons dans la ville. On dépense chez les mécaniciens, et ça nous fatigue. Ce qu'on gagne un peu, c'est les mécaniciens qui prennent, alors que nous payons nos droits taxi.
7: Face à cette situation, il lance un appel aux autorités compétentes afin que des travaux de réhabilitation soient engagés dans les meilleurs délais pour améliorer la mobilité et garantir la sécurité des populations. Issa et Henri.
8: Il doit avoir une solution et le fermer là un peu. Sinon là, ça ne va pas bien. Il doit avoir une solution et le régler ça un peu.
9: Bon, je demande aux autorités de venir à nos secours pour nous aider.
7: En entendant une intervention des autorités, les usagers continuent de composer avec les nids de poules et les risques d'accidents au quotidien. Pour eux, la réhabilitation de ces voies n'est plus une simple attente, mais une urgence.
0: Ce journal se poursuit, mais avant, marque une courte pause. L'intelligence artificielle s'impose progressivement dans les salles de rédaction. Rédaction d'articles, transcription d'interviews, vérification de certaines informations ou encore création de contenu. L'intelligence artificielle transforme les pratiques journalistiques. Mais jusqu'où un journaliste peut-il s'appuyer sur cet outil sans compromettre les principes d'éthique, de crédibilité et de responsabilité qui fondent la profession? Nous avons posé la question à Paul Arnaud Deguenon, selon ce spécialiste de l'innovation dans les médias et patron de presse au Bénin. L'intelligence artificielle permet aux professionnels des médias de gagner en productivité et en temps tout en laissant aux journalistes la responsabilité de vérifier les informations.
10: L'IA, certes, est devenue grand public aujourd'hui, mais l'IA ne date pas d'aujourd'hui. Lorsque vous prenez votre petite calculatrice, c'est de l'IA également. Mais en ce moment, on ne parle pas de l'IA forte. En fait, la calculatrice est considérée comme de l'intelligence artificielle faible. Mais aujourd'hui, donc, nous sommes donc à l'aide de l'intelligence artificielle forte. Et cette intelligence artificielle, comme je l'ai dit tantôt, c'est donc un algorithme, mais un algorithme qui se base beaucoup plus sur de la probabilité. C'est-à-dire que l'IA ne vous donnera jamais la vraie réponse, mais l'IA vous donnera l'une des probables meilleures réponses. Et donc, en tant que journaliste, en tant que média, nous devons savoir que l'IA est avant tout un outil qui nous aidera à gagner en productivité, un outil qui nous aidera à améliorer notre créativité et aussi à améliorer la recherche documentaire. Parce que, en tant que journaliste, nous avons le devoir d'avoir des informations fournies, vérifiées et documentées. Et aujourd'hui, cet outil nous permet donc d'aller beaucoup plus vite dans cette recherche documentée-là. Et c'est là tout l'intérêt donc de l'intelligence artificielle pour les journalistes, pour les médias que nous sommes.
0: Utiliser l'intelligence artificielle pour gagner en productivité et en temps. D'accord, mais attention à la dépendance. Une utilisation abusive de cette technologie peut réduire l'esprit critique des journalistes, alerte Paul Arnaud Deguenon, spécialiste de l'innovation dans les médias et patron de presse au Bénin.
10: L'IA, certes, a des avantages énormes que je viens de lister quelques-uns, mais également, ça a de vraies conséquences. Et la première conséquence, déjà, pour les journalistes, c'est la dépendance. Exactement comme la drogue, l'IA, l'utilisation abusive de l'IA peut créer de la dépendance au niveau du journaliste qui parfois devient incapable à rédiger par lui-même une petite phrase. Et c'est là, donc, c'est pour ça que nous devons donc faire très attention à l'utilisation de l'intelligence, ne pas faire en sorte que l'IA vient nous remplacer, mais pas du tout, mais utiliser l'IA comme une aide, comme un assistant dans nos travaux, dans nos tâches quotidiennes. Et donc, l'une des conséquences notables, c'est évidemment à ce niveau où le journaliste doit maintenant faire beaucoup plus attention dans le choix, dans les sujets qu'il trouve, notamment les sujets qui passent à travers les réseaux sociaux. Il doit donc augmenter sa veille stratégique, sa veille stratégique pour ne pas tomber donc dans ces pièges de l'intelligence artificielle.
0: Vous venez d'écouter Paul Arnaud Deguenon, spécialiste de l'innovation dans les médias et patron de presse au Bénin. améliorer la productivité agricole tout en préservant les ressources naturelles, la biodiversité, c'est le défi que compte relever le gouvernement béninois à travers un nouveau projet lancé vendredi dernier à Cotonou. Un projet intitulé « Système alimentaire durable pour une plus grande résilience et une sécurité alimentaire et nutritionnelle au Bénin » et qui a été officiellement lancé par le ministre de l'Agriculture, de l'Élevage, de la Pêche. Ceci en présence de plusieurs acteurs du monde agricole ainsi que des partenaires techniques et financiers. Le projet est financé à hauteur de 20 millions de dollars américains, soit environ 11,5 milliards de francs CFA, et sera mis en œuvre jusqu'en 2030. Il permettra de restaurer 20 000 hectares de terres dégradées, de mettre près de 115 000 hectares sous la bonne pratique, d'impacter 36 000 bénéficiaires directs et 356 000 bénéficiaires finaux dans les communes de Karimaman, Malanville, Glazoué, Kétou et les Aguégués. Dans son discours, le ministre de l'Agriculture est revenu plus en détail sur le bien fondé de ce projet. Blukuno Gumbala.
11: Le projet de système alimentaire durable pour une plus grande résilience et une sécurité alimentaire et nutritionnelle au Bénin, encore appelé projet Food System, a été conclu dans le but d'améliorer à la fois les politiques, la production et les marchés afin de catalyser la transformation des chaînes de valeur du riz et du maïs, passant d'une faible productivité à de fortes externalités environnementales, à des systèmes alimentaires plus durables, intégrés et performants, générant des avantages socio-économiques et environnementaux. Le projet Food System sera mis en œuvre à travers quatre composantes et un point très important, je vais observer cet indicateur à la fin du projet. Vous avez dit 20 000 hectares de terres dégradées à restaurer. Cet indicateur est très important pour moi. Quelles sont les technologies qui seront utilisées pour la restauration de ces sols? Je vous attends sur ce point. Le projet aussi envisage de déployer les bonnes pratiques durables, bonnes pratiques agricoles bien sûr, sur 114 900 hectares et d'impacter 36 000 bénéficiaires directs.
0: À transformer les systèmes de production agricole afin de faire face aux effets du changement climatique, restaurer les terres dégradées, améliorer les politiques agricoles. C'est donc la nécessité à laquelle répond ce projet. Présent à cette cérémonie de lancement, le représentant résident de la FAO Bénin a d'abord salué les progrès remarquables réalisés ces dernières années par le Bénin dans le secteur agricole, des avancées qui n'occultent pas les défis à relever et qui justifient la mise en œuvre de ce projet. Paul-Henri Bouda.
12: La dégradation des terres, la baisse progressive de la fertilité des sols, les effets de plus en plus visibles des changements climatiques, la perte de biodiversité, les capacités encore limitées de transformation et de valorisation des produits agricoles, ainsi que les difficultés d'accès à des marchés rémunérateurs, continuent d'affecter les systèmes de production et les moyens d'existence des populations rurales. Ces contraintes pèsent particulièrement sur deux filières stratégiques pour l'économie nationale, la sécurité alimentaire des ménages, le riz et le maïs. Face à ces enjeux, il ne suffit plus seulement d'accroître la production. Il devient indispensable de transformer durablement les systèmes alimentaires dans leur ensemble, depuis la production jusqu'à la consommation, en passant par la transformation, la commercialisation, la gestion durable des ressources naturelles et la gouvernance territoriale. C'est précisément l'ambition du projet que nous lançons officiellement aujourd'hui.
0: En plus bref, à présent, avant de passer aux nouvelles sportives, réunification de l'église du christianisme céleste, Patrice Talon poursuit sa mission de médiation. L'ancien président de la République, en sa qualité de facilitateur du processus, s'est rendu au domicile du révérend pasteur Bennett Adeongu ce jeudi 23 juillet 2026, accompagné de Bertin Bada, coordonnateur général directeur du Conseil supérieur de mise en œuvre. Les trois responsables ont tenu une séance de travail. Les échanges ont porté sur les prochaines actions à entreprendre afin de poser les bases d'une unité durable et d'une réconciliation sincère entre les différentes composantes de l'Église du christianisme céleste. La réconciliation concerne notamment deux parties, le camp du révérend pasteur Bennett Adeogun, basé au Saint-Siège de Porte-Nouveau, et celui du révérend pasteur Emmanuel Friday Oshofa, petit-fils du prophète fondateur Samuel Joseph Oshofa, basé à Imeko au Nigeria. Cette rencontre intervient quelques semaines après l'installation officielle des 34 membres du Conseil supérieur de mise en œuvre de la réunification de l'Église du christianisme céleste le 4 juin à Cotonou. Place aux nouvelles sportives. Jacques Degbé, bonjour.
13: Bonjour, bonjour à toi, Denis Djibril.
0: Fédération béninoise de boxe, Pierre-Léonard Rinvi, rempile pour un nouveau mandat de 4 ans.
13: Le président sortant de la Fédération béninoise de boxe, la FEBBOX en abrégé, Pierre-Léonard Rinvi, a été reconduit à la tête de l'instance dirigeante du noble béninois pour un nouveau mandat de 4 ans, 2026-2030. Son élection est intervenue à l'issue de l'Assemblée générale élective tenue ce samedi à Boïkon dans le département du Zou. Sur les 26 délégués appelés à voter, Pierre-Léonard Rinvi a recueilli 18 voix contre 8 pour son challenger Jean-Marc Medetadi. Ce résultat lui permet de conserver sa présidence de la Fédération béninoise de boxe pour les 4 prochaines années. Il faut dire que le scrutin s'est déroulé sous la supervision de la commission électorale présidée par Pauline Dassi, assistée du vice-président Georges Dalmeda et du rapporteur Sena Kalis Akabassi. Comme en 2022, les délégués des clubs affiliés ont renouvelé leur confiance au président sortant pour conduire les destinées de la boxe béninoise. Il faut dire que les travaux de l'Assemblée générale ont été marqués par la présence du maire de Boïkon, Ferdinand Bokossa, venu donc souhaiter de fructueux travaux aux participants. L'Assemblée générale a également examiné plusieurs dossiers disciplinaires. Elle a décidé de reporter sa décision concernant le dossier de l'ancien secrétaire général Armand Xavier Tossa. En revanche, elle a levé la sanction de suspension qui frappait Togbahun Ramboho Constant, président d'Aigle Royal Boxing Club. Donc, réélu pour un second mandat, Pierre-Léonard Rinvi aura désormais la mission de consolider les acquis des 4 dernières années et de poursuivre les réformes engagées en faveur du développement de la boxe béninoise, notamment la formation des jeunes talents, le renforcement des compétitions nationales et le rayonnement du Bénin sur la scène internationale.
0: Et pendant ce temps, la Fédération béninoise de football, 3 listes sont enregistrées pour la prochaine élection.
13: La commission électorale de la Fédération béninoise de football, la FBF, a clôturé ce samedi à Porto-Novo la réception des dossiers de candidature pour l'élection du comité exécutif. Au total, 3 listes ont été enregistrées. Il s'agit de Ensemble Cap sur l'excellence, conduite par Elojo Ada. Ensemble construisons, ou du moins structurons le présent pour construire l'avenir, porté par Cosmo Adandozan. Et Ensemble vivons plus, visons plus haut, porté par les membres du comité exécutif sortant. Dernière à être déposée, cette troisième liste a été introduite par une délégation comprenant Chantal Haï, Marcelin Bokovet, Wahab Adam Chabi, Blaise Donou et Fawaz Babouni. À cette occasion, Chantal Haï a indiqué que cette candidature s'inscrit dans une logique de continuité et de stabilité afin de poursuivre les actions engagées pour le développement du football béninois. L'élection du nouveau comité exécutif de la FBF est prévue pour le 25 août 2026.
0: Merci à vous, Jacques Degbé, pour toutes ces précisions sur l'actualité sportive. Place à présent la page Afrique. « Fredish Kassa, bonjour.
14: Bonjour, Monsieur Rat.
0: Au Sénégal, je l'annonçais dans les titres de ce 13h, le président Diomaye Faye présente son nouveau parti.
14: Kiraï, les Patriotes Républicains, c'est le nom de la nouvelle formation politique annoncée ce samedi par le président sénégalais. À travers cette appellation qui veut dire « protection » en Wolof, Bassirou Diomaye Faye a pour ambition de rebâtir l'espoir pour tout un peuple et dans tous ses segments. Celui-ci a d'ailleurs rappelé que la patrie doit être au-dessus de tout clivage et toute ambition. Pour reprendre ses propos, on peut être adversaire un jour, mais on reste frère tous les jours. Il va donc tourner la page PASTEF Les Patriotes, dirigée par son ancien camarade et ex-premier ministre Ousmane Sonko.
0: En Guinée, pour finir, une affaire de viol collectif à Mandiana provoque l'indignation dans tout le pays.
14: Si les faits remontent au mois d'avril, la diffusion récente sur les réseaux sociaux des vidéos de ces crimes sexuels a provoqué une vague d'indignation rarement observée dans un pays où les violences fondées sur le genre se banalisent de plus en plus. Pour rappel, il s'agit d'un viol collectif de deux adolescentes à Mandiana, à l'extrême est du pays, tout près de la frontière malienne. Les autorités judiciaires assurent que l'enquête a été ouverte dès que les faits se sont produits. Quatre suspects sont en détention, un cinquième est recherché et le procès est annoncé dans les prochains jours.
0: Merci à vous, Fredish Kassa. C'est sur ces informations hors des frontières béninoises que nous mettons un terme au journal de 13h de ce dimanche 26 juillet 2026 sur Fraternité FM. Christian Avocetien, Aristide Nguinsou, Mansourato Denis Djiwilo, merci de nous avoir suivis. Je vous laisse en compagnie du retour hebdomadaire, le condensé de l'actualité traitée et diffusée sur les zones de Fraternité FM. Une présentation de Karine Djagui.
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15: Dimanche 26 juillet 2026, bonjour à tous et bienvenue dans le rétro hebdomadaire. Au menu, nous reviendrons sur l'annonce de l'ancien président Thomas Boniayi d'exercer au Sénat, l'élection de Abdoulaye Bio Tchané à la présidence du Conseil économique et social, le classement des 100 premiers à l'examen du BEPC, session de juin 2026 dans le Borgo, et bien d'autres. Bienvenue à tous. Boniayi va exercer son mandat de sénateur, annonce faite ce mercredi 22 juillet dans un message adressé aux Béninois sur sa page Facebook. L'ancien chef de l'État a annoncé qu'il exercera finalement son droit de siéger au Sénat, revenant ainsi sur sa position initiale de ne pas intégrer la nouvelle institution. L'ancien chef de l'État dit vouloir travailler avec les autres sénateurs pour faire de cette institution un vase d'honneur au service des intérêts du peuple béninois. Boniayi, ancien président de la République, retour sur ses propos.
16: Au moment où le projet de loi portant révision de la Constitution et instituant le Sénat a été introduit, et avant même son examen par la Commission des lois de l'Assemblée nationale, j'avais publiquement fait connaître ma position en indiquant clairement que je n'envisageais pas de siéger au sein de cette institution pour les raisons que j'avais alors exposées. La loi a été votée et promulguée. Depuis lors, le contexte national a considérablement évolué et beaucoup d'eau a coulé sous les ponts. Notre pays fait face à de nouvelles réalités institutionnelles, notamment la mise en place d'un parlement monocolore qui partage les préoccupations du peuple quant à la nécessaire décrispation de la vie politique, à travers la prise en compte des priorités qui ont toujours été les miennes. Après mûre réflexion, il apparaît dès lors que le Sénat pourrait être un cadre de dialogue politique interne destiné à porter la voix et les attentes du peuple.
15: Et ce revirement suscite de nombreuses interrogations et alimente le débat au sein de l'opinion publique. Pour l'analyste politique Eugène Alosoukpo, la décision de Boniayi d'exercer son mandat de sénateur de droit ne doit surprendre personne. Bien au contraire, cette décision est à saluer, pense-t-il. Ceci au vu de l'évolution du contexte politique dans le pays. Docteur Eugène Alosoukpo, analyste politique.
17: Il y a des contextes peut-être qui l'avaient amené à prendre des positions, à dire des choses. Aujourd'hui, le contexte a totalement changé. Nous avons un président de la République qui est investi depuis le 24 mai. Il y a une institution qui est installée, qui est initiée, qui s'appelle le Sénat, dans un format où c'est un collège de sages qui ont été forgés par le pays et qui ont forgé le pays et qui sont à même de trouver des solutions justes aux problèmes de gouvernance du pays, aux problèmes politiques. Alors, dans ce contexte, lorsqu'on a été Boni Yayi, lorsqu'on a cette expérience de la vie politique et de la vie professionnelle et sociale, on n'a aucune raison d'être absent à ce rendez-vous institutionnel.
15: Et on parle toujours du Sénat pour dire que les membres se sont retrouvés ce vendredi 24 juillet à Cotonou. Déroulée à huis clos, se fit-elle, la rencontre a duré environ 2 heures d'horloge. Marquée par l'absence de l'ancien président Nicéphore Soglo, douanier d'âge, la séance a été présidée par Maître Robert Dossou. Cette toute première réunion de travail, qui intervient quelques jours avant l'installation officielle du Sénat, s'est articulée autour d'un point essentiel. Il s'agit de l'examen des aspects protocolaires et organisationnels de la grande cérémonie. Selon les précisions de Maître Robert Dossou, la rencontre a notamment porté sur le cérémonial qui va encadrer la séance inaugurale du 30 juillet prochain. Il a été reçu par nos confrères de Bip Radio.
18: Je dois prévenir et préciser que le Sénat est constitué dès l'instant où les membres sont désignés. Le Sénat est une chambre du Parlement et le Parlement est fondé sur le principe de la séparation des pouvoirs. En conséquence, c'est le Sénat lui-même qui organise son installation officielle qui va marquer le démarrage de ces séances officielles. Alors nous faisons des séances préparatoires pour que la séance d'installation ne soit pas longue, qu'elle soit brève et utile afin d'accélérer l'entrée en mission effective du Sénat. Ah, aujourd'hui, nous avons préparé le cérémonial, les corrections et tout pour que notre installation puisse être effective à la date du 30 juillet 2026.
15: Le Conseil économique et social ouvre une nouvelle page de son histoire. Ce mercredi 22 juillet 2026, les conseillers ont élu Abdoulaye Bertiané à la présidence de l'institution. À la tête de la 8e mandature, son nouveau président Abdoulaye Bertiané affiche une ambition claire: faire du CES une institution davantage utile aux citoyens et plus influente dans le développement national. Désigné par ses pairs pour diriger l'institution pendant les 5 prochaines années, Abdoulaye Bertiané veut orienter ses actions sur 4 axes majeurs. Le nouveau président du CES compte renforcer son utilité en allant au-delà de sa mission consultative et traditionnelle. Le Conseil entend aussi anticiper les préoccupations des populations et contribuer aux réflexions sur des enjeux prioritaires. Abdoulaye Bertiané, président du Conseil économique et social.
19: Notre action des 5 prochaines années s'articulant donc autour de 4 piliers fondamentaux. Premièrement, renforcer l'utilité de l'institution. Deuxièmement, consolider sa proximité avec les citoyens. Troisièmement, dynamiser le dialogue interinstitutionnel. Et enfin, amplifier notre rayonnement à l'international. Sur le premier pilier qui est l'utilité, je veux dire que le Conseil ne se limitera pas à sa vocation consultative. Il anticipera les aspirations socio-économiques réelles de nos concitoyens et se concentrera sur les impératifs nationaux. Je pense notamment à l'environnement, l'insertion de la jeunesse, l'emploi, la souveraineté alimentaire, la sécurité et la défense du territoire. Enfin, l'inclusion sociale.
15: Par ailleurs, Konrad Gbagedi a été désigné médiateur de la République. Il occupe également les fonctions de vice-président du Conseil économique et social. On parle d'éducation dans ce rétro hebdomadaire, 19,10 sur 20. C'est la moyenne du premier à l'examen du brevet d'études du premier cycle BEPC, session de juin 2026, dans le département du Borgo. Son nom, Persévérant Gédéon à Gonoudé, et il vient du collège privé Hibiscus premier cycle de Parako. C'est ce que révèle la liste des 3 premiers de chaque département, car rendu public, la direction des examens et concours du ministère de l'enseignement secondaire. Il devance de peu Henrique Michel Aikpe de Britannia militaire de Bemberake qui a réuni 18,95 de moyenne. Au troisième rang, on retrouve Maounan Jean Sidouane Agbonihoué qui vient aussi de Britannia militaire de Bemberake. Il faut préciser que les résultats dans le département du Borgo révèlent une nette domination des établissements confessionnels dans le classement des 100 meilleurs admis. L'analyse de la liste officielle montre que les collèges catholiques totalisent à eux seuls plus d'une trentaine de candidats dans le top 100, soit le plus important contingent. Ils devancent légèrement le Britannia militaire de Bemberake qui confirme une nouvelle fois son statut d'établissement d'excellence avec 30 lauréats parmi les 100 meilleurs. Les collèges publics, ceux des lycées, quant à eux, ne placent qu'une dizaine de candidats dans ce classement, tandis que les autres établissements privés s'arrogent les places restantes. Note justice dans ce rétro hebdomadaire. 30 ans de réclusion criminelle pour Kodjo Alofa, c'est la peine prononcée mercredi 22 juillet par le tribunal de Cotonou dans l'affaire de l'assassinat de Pierre-Humain Danivo. Dans le même dossier, l'un des accusés, Donatien Amoussou, a été relaxé. Le tribunal a également ordonné la restitution des restes du corps de Pierre-Humain Danivo à sa famille près de 16 ans après sa disparition. Ce verdict met un terme à un procès marqué par de nombreuses controverses. Quelques heures avant la décision du tribunal, les avocats de la défense avaient quitté l'audience. Ils dénoncent notamment l'absence d'une pièce originale qu'ils jugent pourtant indispensable à la défense de leurs clients. Pour maître Julien Aplogan, l'un des conseils de Kodjo Alofa, les conditions n'étaient pas réunies pour assurer une défense équitable. Maître Julien Aplogan explique les raisons des avocats de la défense à cette audience.
20: À la dernière audience, le procureur de la République nous a communiqué des pièces. Et après l'analyse des pièces, nous avons déposé deux demandes. Une requête aux fins d'expertise graphologique et de datation et une demande. La requête est adressée au président du tribunal et une demande adressée au procureur de la République aux fins de la mise à disposition du tribunal de l'original d'une pièce sensible, vitale. Et à l'audience d'aujourd'hui, le tribunal a constaté que l'original n'était pas au dossier, a souhaité que, malgré cela, nous plaidions alors que la défense des droits de nos clients dépend de la consultation de cet original. Dans ces conditions, nous ne pouvons pas plaider.
15: Drama Banikwara, un homme d'une quarantaine d'années, a été tué dans la nuit du jeudi 23 à vendredi 24 juillet à Funugo. Selon les premières informations, des individus armés ont fait irruption à son domicile vers 1h du matin avant de le ligoter et de l'égorger après avoir effectué des tirs de sommation. Les auteurs de ce crime ont ensuite pris la fuite. Joint au téléphone par notre confrère Ibrahima Bani Alidou de la radio rurale locale de Banikwara, le chef de l'arrondissement de Funugo, Idrissou Sani, revient sur les circonstances de ce drame.
21: Ça s'est passé vers 1h50 quelques minutes. C'est là où la scène s'est passée. Dans les environs, là, ceux qui sont entourés de leur maison, là, il paraît qu'ils entendaient les coups de fusil, mais personne n'est sorti. Même son prophète qui était là, le frère entendait les bruits là. Si le frère sort, c'était mal. Il serait dedans aussi. Le frère n'est pas sorti. Mais finalement, ils ont fait les opérations, ils sont partis. On ne connaît même pas ce qui ou d'où ils viennent. Vraiment, le type qui vient de quitter là, il me semble qu'il a environ au moins 40 ans comme ça. Et il a laissé au moins 3 filles et un garçon, environ 4 enfants. Ce que je veux souhaiter à ceux de Fondou, si c'est nous-mêmes qui faisons ces choses-là, de patienter, de pardonner tout ce que l'homme fait, de laisser ça à Dieu. Parce que si sans ça, si c'est comme ça au passé que tu veux payer le coup là, c'est pas bon. Je leur souhaite de laisser, nous tous nous sommes mourants, donc de laisser que le temps que bon Dieu l'a créé là, de laisser qu'il touche ça là pour qu'il meure.
15: Dans la même veine, le corps sans vie d'un homme d'une cinquantaine d'années a été découvert ce vendredi 24 juillet à proximité du magasin central de stockage de produits phytosanitaires de Gbangbanga dans l'arrondissement de Gumori, commune de Banikwara. Selon les premiers éléments, la victime se serait introduite sur les lieux dans l'intention de dérober des engrais et des insecticides. Les circonstances exactes de son décès reste à élucider. Le chef de l'arrondissement de Gumoré, Sani Tama Ngoy, revient sur les faits.
2: Le délégué de Bangbanga m'a appelé pour dire qu'il y a eu un corps inanimé derrière le magasin CVPC Bangbanga Centre. Alors j'ai appelé le commissariat, j'ai appelé également le docteur qui est Gumoré pour leur dire bon, que nous allons faire un déplacement au niveau du magasin pour faire le constat. Ce qui a été fait. À l'arrivée, effectivement, on a constaté qu'il y a un monsieur d'environ 50, c'est un peu moins de 50 peut-être, qui a eu certainement été en train de monter sur les murs quand certainement son pied a glissé et il a attrapé le fil conducteur qui traversait donc ce mur et bien sûr un magasin et c'est ce fil-là qu'il a électrocuté. Donc il est tombé sur le toit et il est allongé là, il n'a plus bougé. Constaté des brûlures au niveau de la de ses paumes de main et c'est comme ça effectivement, il ne vit plus. Tous ceux qui sont venus n'ont pas pu le reconnaître. Mais on a constaté au niveau de son cou qu'il y avait une clé de moto, mais la moto n'était plus sur les lieux. Certainement qu'ils sont nombreux, peut-être à deux ou plus, et les autres se seraient enfuis avec la moto. Que le commissariat a appelé le procureur pour la suite qui sera donnée par rapport à ça.
15: Et puis, trafic de drogue à Parakou, 226 plaquettes de chanvre indien saisies à la gare routière de Guémont. L'opération a été menée mercredi 22 juillet 2026 à la suite d'un renseignement. Selon nos sources, les 226 plaquettes de chanvre indien ont été dissimulées dans trois sacs de jute à bord d'un véhicule de transport en commun. Le conducteur a pris le temps de recouvrir soigneusement ces plaquettes par les fruits afin de tromper la vigilance des forces de l'ordre. Selon les premières déclarations du conducteur, les sacs lui auraient été remis par trois individus au carrefour de la radio Démon pour être acheminés jusqu'à Malonville. Placé en garde à vue, il sera présenté à l'Office central de répression du trafic illicite des drogues et précurseurs en même temps que la drogue saisie afin de permettre la poursuite des investigations. C'est sur cette brève que nous mettons un terme au rétro hebdomadaire. Merci de nous avoir suivis.
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Sport Info sur Fraternité FM, nous sommes au dimanche 26 juillet 2026 au menu. Nous allons parler de l'élection à la Fédération béninoise de football. Trois listes sont officiellement enregistrées pour le scrutin du 25 août 2026. Quels sont les enjeux de cette élection pour le futur du football béninois? Nous ferons le débat sans oublier de revenir sur le bilan du président sortant Mathurin Deschacus qui aura donc passé deux mandats à la tête de la FBF. Éliminatoire Cannes U20 UFOAB 2026. Les Guépards jouent actuellement et ça ne se passe pas bien pour nos petits juniors puisqu'ils sont menés à la pause 2-0 par les Ivoiriens. Le match se joue bien évidemment à Yamoussoukro, la capitale politique de la Côte d'Ivoire. On reviendra sur la finale de la Coupe du Monde 2026 remportée dimanche dernier par l'Espagne face à l'Argentine de Lionel Messi. La CAN a 28 équipes. En tout cas, le débat se fait actuellement et le président de l'instance, Patrice Motsepe, a laissé entendre quelque chose du genre au cours d'une conférence de presse mercredi dernier à Johannesburg en Afrique du Sud, une information démentie par la suite. En tout cas, c'est pas clair. Ça pourrait peut-être arriver une CAN avec 28 nations. Nous essayerons d'analyser tout ceci. On parlera du marché des transferts où ça bouge beaucoup. Diomandé pourrait donc coûter plus de 100 millions d'euros. En tout cas, le Real, le Paris Saint-Germain et Manchester City sont sur le coup. Vinicius Junior, pendant ce temps, insiste sur le fait qu'il veut bien évidemment rester au Real Madrid. Barcola, lui, a dit non, il ne va pas prolonger avec le Paris Saint-Germain. Liverpool, Arsenal et bien d'autres clubs entendent profiter donc de cette situation contractuelle de l'ancien Lyonnais. Nous ferons le tour du marché des transferts. On finira par la Bosse, la Fédération béninoise de Bosse qui a vu le président Pierre-Léonard Henry rempilé pour un second mandat de 4 ans. L'élection s'est déroulée ce samedi à Boycon dans le département du Zou. Le président actuel a tout simplement battu sans grande surprise son challenger du jour. Nous verrons quels sont ses chantiers à la tête de la FEBBOSS pour les 4 prochaines années. Voilà donc pour le menu de cette émission. Merci de vous installer confortablement. C'est parti.

0: Un nouveau vent va souffler à la tête de la Fédération béninoise de football à compter, bien évidemment, du 25 août prochain. L'élection se prépare et les candidats sont en train d'afficher leurs ambitions. On a enregistré trois listes officiellement qui se sont donc annoncées pour ce scrutin crucial. La commission électorale de la Fédération béninoise de football a clôturé ce samedi la réception des dossiers de candidature pour l'élection du comité exécutif 2026-2030. Nous faisons donc le débat ce dimanche. Je suis en studio avec Farouk Orou. Bonsoir.
1: Bonsoir Jacques, bonsoir à tous.
0: Merci d'avoir répondu présent.
1: Merci beaucoup.
0: Epiphane Chabi de la rédaction sportive. Bonsoir Epiphane.
2: Bonsoir Jacques, bonsoir
0: On
2: cher.
0: sera également en ligne depuis Paris avec Cal Tayrou qui va donc décrocher notre téléphone tout à l'heure pour analyser tous ces sujets avec nous. Au total, je le disais, trois listes ont été enregistrées. Il s'agit de Ensemble Cap sur l'excellence conduite par Eloge Ada. Ensemble structurons le présent pour construire l'avenir. Liste portée par Cosmo Adandozan et Ensemble visons plus haut. Une autre liste, la troisième, portée par les membres du comité exécutif sortant de la FBF. Voilà donc ces trois listes qui vont s'affronter le dimanche 25 août prochain pour l'élection du nouveau président de la fédération, l'instance fêtière du football béninois. Farouk, quelle analyse faites-vous de cette liste-là, de ces
1: L'analyse.
0: différentes listes?
1: Bon, comme on veut les candidats pour la fédération, chaque parti peut déposer ce qu'on appelle sa liste. Bon, il y a un mot commun parmi les trois listes, c'est ensemble.
0: Ensemble, oui, ça c'est un constat réel. Peut-être qu'ils ont emprunté ça du président de la République. C'était
1: Ouais.
0: aussi, voilà, son slogan de campagne pour la présidentielle
1: Voilà, c'est le mot qui est en vogue au
0: actuellement.
1: Bénin. Donc, on va voir ensemble ce que nous tous on peut faire, quoi. Bon, si on peut faire, parce que qu'on appelle l'exécutif, sortant de déjà mis la barre très haute. Donc, on attend ce que les autres vont nous apporter à la tête de la Fédération Bénin de football.
0: Et puis, Fanny Chabier, est-ce qu'on peut dire qu'il y a quand même de la matière avec ces trois listes-là? C'est vrai que ce ne sont pas des noms auxquels on est vraiment, vraiment habitué, en dehors de la troisième liste qui est composée des anciens membres de la FBF, enfin l'actuelle, hein, l'actuelle mandature qui est en cours, avec notamment Chantal Haï, qui était au niveau de la commission du football féminin. Sinon, les deux autres listes, les noms ne sont pas aussi voilà, connus que ça.
2: Oui, ça prouve qu'il y a des gens à la touche qui quand même sont en train de voir ce qui se passe. L'essentiel, c'est d'abord de reconnaître que ces différentes personnes-là, même si elles sont à la touche, reconnaissent quand même qu'il y a de bonnes choses qui sont faites parce que quand vous entendez les différents noms qui ont été donnés aux listes, vous comprenez qu'on veut aller un peu plus ce qui a été un peu plus dans ce qui a été fait aujourd'hui. Donc, je crois que il y a des noms que nous connaissons déjà très bien, Chantal Haï, Marcelin Boucauvert et bien d'autres qui veulent continuer ce que Mathurin Deschacus a commencé. Moi, je pense quand même que c'est de bon augure qu'on ait donc plusieurs listes, au moins trois listes, donc dans le cadre de cette élection-là. Ça prouve véritablement que les gens veulent aussi apporter leur touche au développement du football dans notre pays. On ne va pas dire que Mathurin Deschacus a fait à 100% ce que les acteurs du sport du Curon attendent. Il y a des choses qui certainement n'ont pas été faites et bien. Les gens cherchent à améliorer, même dans la liste des membres du comité exécutif qui sont avec Deschacus. On parle d'ensemble aller encore un peu plus loin.
0: C'est ça.
2: Donc ça voudra dire que ils veulent corriger certainement les imperfections, les choses qui n'ont pas été faites parce qu'il a été élu au niveau, en tout cas pendant les deux mandats, suivant donc un programme. Et là, aujourd'hui, peut-être que dans le programme, ils ont vu qu'il y a des choses qui n'ont pas été faites et veulent donc corriger le tir. Mais déjà, je crois qu'il faut remercier Mathurin Deschacus qui a réussi aujourd'hui quand même à maintenir notre fédération, à donner un nouvel élan au football béninois, à changer les choses, à, je vais dire, professionnaliser véritablement le football, même si ce n'est pas encore ce que nous cherchons, surtout le championnat. Je crois que le prochain qui viendra va forcément chercher à aller au-delà parce que Deschacus a réussi à mettre la barre très très haute.
0: Voilà, on reviendra tout à l'heure sur le bilan de Mathurin Deschacus à la tête de la FBF, lui qui était aussi arrivé en tant qu'inconnu, mais qui aura quand même apporté sa touche au football béninois. Mais on va prendre pour l'instant la direction de Paris pour retrouver Cal, qui est déjà en direct avec nous ce dimanche. Bonsoir Cal. Voilà, c'est vrai qu'on vous entend un peu faiblement. Je vais tenter de régler tout ça ici. Voilà, je crois que ça devrait aller maintenant. Alors, on parle donc de ce scrutin à la tête de la FBF. C'est dans un mois maintenant, le 25 août prochain. Les candidats sont déjà connus, trois listes, dont une liste des anciens, des actuels membres de la FBF, Mathurin Deschacus. Eh bien, parti pour quitter la tête de la Fédération Béninoise de Football.
3: Oui, Jacques, c'est déjà une très bonne chose que qu'il y ait trois listes. Contrairement aux années antérieures où c'était la seule liste qui était plébiscitée, et je crois que c'est une bonne chose. Et vivement que celui qui la liste qui sera élue et que cela soit quelque chose de positif pour le football béninois. C'est vrai. Le bilan de Deschacus à la tête de la Fédération Béninoise de football n'est pas aussi mal. Il va falloir peut-être soit continuer, soit changer de main afin que les autres puissent apporter ce qu'ils ont comme expérience ou comme vision afin que le football béninois puisse continuer dans la lancée dans laquelle il est. Mmh. Et moi, je ne dirais pas que Deschacus n'a pas fait ce qui doit être fait.
0: Oui.
3: Ça, je trouve qu'il a vraiment montré ses preuves. Et pour moi, j'espère vivement que la Fédération béninoise de football changera demain afin que nous puissions avoir un autre son de cloche.
0: Voilà. Et puisque vous abordez déjà le bilan de Mathurin Deschacus, il faut dire qu'il est arrivé à la tête de la FBF en 2018, en tant que président le 25 août 2018. 8 ans donc qu'il est à la tête de notre football. Si vous devez tirer un bilan, que diriez-vous?
3: Pour moi, après deux mandats passés à la tête de cette fédération, le bilan, pour moi, n'est pas négatif. C'est mon point de vue. Et 8 ans de présidence, nous avons vu ce que ce monsieur-là, avec son comité exécutif, ont pu faire de positif.
0: Oui.
3: Et pour sortir notre football de l'ornière. Et pour moi, c'est une satisfaction. Quand bien même, il y a encore des choses qui restent à faire.
0: Oui, parlons déjà du positif. On peut parler de notre participation au quart de finale de la CAN 2019 en Égypte. C'était un moment historique, un moment de faveur national. Il y a quand même eu également le football féminin qui est en train de se développer aujourd'hui. Il y a environ 10 ans, personne ne connaissait le Bénin en ce qui concerne le football féminin. Aujourd'hui, on a une équipe féminine, les U20, qui vont disputer une Coupe du Monde très prochainement, en septembre prochain. Et vous voyez également les clubs qui sont en train de d'émerger sur le continent, les clubs béninois en ce qui concerne le football féminin. On a construit des stades, même si ça là, on peut mettre ça à l'actif du gouvernement. Le Bénin a disputé lors de la CAN dernière, les huitièmes de finale. En tout cas, on n'est plus cette équipe ridicule aujourd'hui sur le continent africain. Et ça, c'est à mettre d'une manière ou d'une autre à l'actif de Mathurin Deschacus.
3: Exactement. Et je crois que c'est un résumé du parcours de cet homme à la tête de la Fédération Béninoise de football. Et moi, je pourrais dire que ce bilan est un bilan élogieux. C'est vrai que, comme je le disais, il y a encore de petites choses qui restent à faire. Et comme je le dis souvent, l'homme n'est toujours jamais parfait, mais je pense que son bilan est positif et c'est quelqu'un qu'il faut applaudir et encourager. Et mon souhait, c'est même si il n'était pas, je ne sais pas s'il est encore candidat,
0: Il n'est plus candidat, il partira, il va céder son fauteuil après 2 mandats.
3: voilà, après 2 mandats, il partira. Vivement qu'il ne parte pas complètement et qu'il continue d'apporter sa touche pour la nouvelle équipe qui va diriger cette fédération de football.
0: Voilà. On quitte une capitale pour une autre. On va retrouver Diane Sékou à Porto-Novo, la capitale politique du Bénin. Diane, bonsoir.
4: Bonsoir Jacques, bonsoir Epiphane, bonsoir à tous.
0: Merci de vous, de vous retrouver sur cette émission. On a fait un bon moment parce que Porto-Novo, visiblement, vous a bien accueilli.
4: Effectivement, le plaisir est partagé. J'ai vraiment essayé de retrouver les amis, les auditeurs de la 16.5.
0: Voilà. Allez, il est sur la tête de la Fédération béninoise de football. On a parlé des listes qui sont en lice. Mais le bilan de Deschacus, si vous devez placer un mot.
4: C'est un bilan satisfaisant, hein, un bilan très satisfaisant. Il faut dire que Cal l'a dit, celui qui a intervenu avant Cal aussi l'a aussi relevé. Le président Mathurin de Chakis a mis la barre très très haute, en fait. Vraiment, la barre est très haute et c'est un bilan satisfaisant. C'est vrai, on va pas comparer. La réalisation, on ne peut pas dire les réalisations des présidents précédents. Chacun a fait ce qu'il peut.
0: Oui, on était quasiment même dans une situation de crise avant qu'il n'arrive à la tête de la FBF, rappelez-vous. Donc, il y a eu aussi ce calme-là qui a caractérisé le football béninois durant ces 2 mandats.
4: Effectivement, ce calme-là qui a fait que le ballon a vraiment circulé pour le bonheur de tous les fans
0: On a le
4: de football.
0: retour, le championnat qui est régulier, même s'il y a des couacs, de toutes les façons, il y a championnat chaque année, c'est déjà ça.
4: C'est déjà ça. Tous les acteurs, en fait, tous les acteurs, les classes sportives, c'est vrai, on dira que c'est un actif aussi du gouvernement. Les classes sportives et la participation, les deux participations du Bénin à la CAN, je crois que c'est un actif du président de Chacus et on ne peut que le remercier.
0: Farouk, le bilan de Deschacus.
1: On peut dire nous partions de zéro à héros, quoi. Parce qu'avant Deschacus, le football béninois, on ne savait pas là où on va situer le football béninois. À l'arrivée de Deschacus, depuis tout ce temps, on peut remercier deux personnes à l'actif de cela, Patrice Talon et Deschacus. Parce que ça, à l'arrivée de Deschacus, quand on le dit, on aime voir le ballon rouler. La balle a commencé pas à rouler depuis. Et il n'a même plus de. On n'a jamais connu une année, une saison sans championnat.
0: C'est ça.
1: Et son régal, bon, on a participé à deux CAN. Et dans cette deux CAN-là, on est sorti au moins des phases de groupe. Et la dernière fois, mais on a même eu l'audace de gagner un match. Bon, avec tout ceci, toutes ces mises ensemble, c'est quoi je disais au début que de chacun, ça a mis la barre très haute. Donc, ceux qui vont venir, nous les souhaitons. Au moins, s'il ne peut pas faire comme Deschacus, au moins d'essayer de faire comme Deschacus a fait, quoi. Parce qu'avec Deschacus, là où le football béninois à un niveau maintenant, quoi, on peut situer le football béninois de toutes les
0: Vous voulez dire
1: catégories.
0: que les bases sont là et qu'il faut maintenant aller construire maintenant le bâtiment. La
1: Voilà.
0: fondation est déjà faite.
1: Oui, la fondation est déjà faite. Il faut regarder chez les hommes comme chez les femmes. Tout roule maintenant. Imaginez, il y a 15 ans en arrière, on ne pouvait même pas parler de football béninois. Et maintenant, à l'arrivée de Chakus, tout ceci, on a vu, tout est bien organisé. Et que le Bénin est en train de faire son chemin, quoi. Voilà, le bilan de Chakus, comme l'a dit Dan, c'est très satisfaisant même. C'est satisfaisant. Non, ce qu'on a créé maintenant, c'est que ceux qui vont venir, comment ça va se passer?
0: Oui, vous l'avez dit, moi, je trouve que là-bas est quand même placé à un niveau satisfaisant et qu'ils n'ont pas le droit, quand même, de nous faire reculer. Il faut qu'on
1: Voilà.
0: puisse leur mettre la pression,
1: Voilà,
0: qui
1: comme
0: que ce soit.
1: c'est ça, mais comme nous, Benoît, on se connaît, bon,
0: Oui.
1: on se met des tacles par ici, par là,
0: C'est vrai.
1: donc nous, c'est notre crainte, ça. Nous, amateurs, nous, qu'on appelle les fans de football, nous aimerions voir, et avec ceci, notre équipe nationale, On va essayer d'aller de l'avant, quoi.
0: Voilà. Et depuis le vendredi 12 mars 2021, lors de la 43e Assemblée générale ordinaire et élective de la Confédération africaine de football, la CAF, qui s'est tenue à Rabat au Maroc, eh bien, Mathurin de Chacus a été élu membre du conseil de la Fédération internationale de football association. C'est pas rien, donc c'est une expérience quand même très importante, hein, dans sa carrière de président, d'acteur du football béninois. C'est dit que même au niveau de la FIFA, on fait confiance à l'homme. Mais comme vous l'avez dit, Epiphane Chabi, tout n'a pas été rose non plus, hein. Jusqu'à aujourd'hui, on n'a pas de stade, par exemple. On est obligé d'aller jouer soit en Côte d'Ivoire, soit au Togo. L'organisation du championnat, c'est vrai, le championnat il est régulier, mais dans le contenu, dans le déroulement, les couacs, on reporte à plusieurs reprises. Les stades, parfois, où on attend les dernières minutes pour dire au club, vous n'avez pas la possibilité de jouer dans ce stade cette saison et autres. Ce sont quand même des aspects à corriger, des couacs durant les deux mandats de Mathurin Deschacus.
2: Je pense, vous l'avez déjà dit, vous avez commencé avec la problématique des stades. Et je voudrais même au-delà, pardon, de ce qui a été construit donc au Bénin, des stades qui ont été construits, il y a toujours ce problème. On a parlé des classes sportives, j'entendais Diane le dire tout à l'heure. Les classes sportives ont été une façon, je vais dire, incitative pour le président de la République, l'ancien président Patrice Talon, d'accompagner le programme de Mathurin Deschacus. Parce qu'il avait un objectif, c'était de former à la base. Et si vous voulez former à la base, il fallait commencer par les écoles, un lieu où vous retrouvez tous les talents en musique, dans presque tous les sports que vous voulez, les disciplines que vous voulez. Parlant maintenant des stades, je pense quand même que il y a cette véritable problématique là où on joue soit à Kégé au Togo, où nous allons jouer en Côte d'Ivoire pour parfois essayer donc de respecter les normes FIFA. C'est là que se situe le vrai
0: Parce que
2: problème.
0: le stade GMK, Général Mathieu Kérékou de
2: Ne répond
0: Cotonou,
2: pas aux
0: ne
2: normes.
0: répond pas aux normes
2: Oui,
0: FIFA.
2: c'est vrai qu'on ne va pas imputer la responsabilité à 100% à la fédération, mais je crois qu'on peut quand même faire un lobby pour que la fédération également puisse quand même, je vais dire, mettre un peu la pression au gouvernement pour que le stade soit réparé. Au-delà de tout ça, là, il y a une problématique que moi j'ai. Il y a un souci avec Mathurin Deschacus et son comité exécutif, c'est les retropédalages que nous avons connu depuis le début de son mandat. Tantôt, vous avez vu tout récemment, il y avait la coupe, je pense, la coupe du Bénin qui avait été une
0: C'est
2: décision.
0: vrai.
2: Après, on a reporté cette
0: C'est vrai.
2: décision et ça a été le cas tout au long de son mandat. C'est vrai, le championnat est régulier, mais les dates n'ont jamais été respectées. Vous prenez les grands pays comme même le Togo à côté de nous ici, bon, pas un grand pays en tout cas, mais le Togo juste à côté de nous. Mais quand une date est fixée pour le championnat, c'est que le championnat démarre à cette date. Dès qu'on finit la saison, aucun président de club, aucun entraîneur, aucun joueur ne pourra vous dire qu'on va démarrer le championnat à cette date. C'est un problème.
0: Alors que dans les grands pays, on connaît pratiquement le
2: Vous
0: calendrier.
2: finissez un mois après, c'est que le calendrier est rendu officiel et vous savez déjà vos adversaires jusqu'à la 32e journée qui est parfois la dernière journée dans d'autres pays. Mais chez nous, parfois, on vous dit non, vous allez affronter Damissa aujourd'hui. Après, dans le calendrier, on vient modifier pour dire que non, Damissa ne sera pas prêt, on va affronter. Et puis, l'autre chose, c'est qu'il faut aujourd'hui qu'on évite que les membres du comité exécutif, pardon, soient également membres de commission. Par exemple, la commission de
0: Ah oui,
2: l'arbitrage.
0: ça a fait
2: Je crois
0: polémique,
2: qu'il y avait eu cette polémique.
0: Avec
2: Damissa,
0: le président Guyan,
2: oui, on va pas,
0: le président de
2: on va
0: Damissa.
2: pas se le cacher. Il y avait Guyan, où à chaque moment, il y avait un pénalty par match. Beaucoup de personnes avaient dit non.
0: Que le pénalty soit justifié ou
2: ou
0: pas,
2: non,
0: on
2: on
0: a des
2: voit,
0: suspicions.
2: on voit
0: Oui, la main du
2: l'image, voilà
0: président.
2: la main du président qui est le président de la commission des arbitres où on se dit c'est peut-être lui qui est en train de le faire. La deuxième chose sur laquelle il faudra travailler, les membres du comité exécutif actuel qui sont candidats devraient déjà démissionner. C'est normal, c'est légal. C'est comme ça que ça se passe dans d'autres pays sérieux. Dès que vous voulez être... Vous voulez vous représenter, c'est que vous démissionnez dans un premier temps. Parce que là, ils peuvent se dire, bon, si ça ne marche pas, je peux revenir ou quelque chose du genre. On démissionne dans un premier temps et on constitue maintenant ou on reconstitue la liste pour permettre peut-être à d'autres personnes d'insérer maintenant le dispositif pour aller aux élections. Mais au Bénin, ça n'a jamais été le cas. On est toujours à son poste et puis en place et on utilise peut-être les moyens parce que là, qui sont ceux qui vont mettre en place le comité qui va se charger de l'élection? C'est le comité exécutif actuel. Vous pensez, Jacques, qu'on va organiser l'élection et la perdre? C'est difficile. Donc, il faut cette transparence-là. Je crois que pendant les deux mandats de Martelin de Chacus, on a connu les mêmes problèmes où son comité exécutif organise les élections et le plébiscite à la limite. Et là encore, on a le même comité exécutif où les gens sont encore candidats et ils seront membres du bureau qui va élire le prochain président. Donc, voilà, en quelque sorte, c'est vrai, vous avez dit que les choses, il y a beaucoup de choses qui ne sont pas,
0: Ouais.
2: Qui n'ont pas été faites sous de Chacus.
0: Ouais.
2: Le problème. On a eu Dadjé, par exemple, qui a été champion du Bénin,
0: Mmh.
2: mais qui a été incapable d'aller jouer une compétition. Je crois que pour la fédération,
0: Ouais.
2: on pouvait mettre la main dans la poche en tant que fédération et dire, bon, accompagnons maintenant cette équipe-là pour qu'on nous dise quand même pas qu'il y a eu un champion au Bénin qui n'a pas pu jouer un match
0: Même si la
2: intercontinental,
0: faute incombe beaucoup plus au
2: beaucoup
0: club
2: plus au
0: lui-même,
2: club.
0: hein.
2: Mais
0: C'est
2: je
0: une question
2: crois qu'il
0: d'organisation.
2: devrait avoir un sursaut de la part je vais dire, de la fédération pour dire, bon, accompagnons quand même. Parce que Dadjé ne représentait pas seulement Dadjé. Dadjé représentait aussi bien le Bénin que le football béninois. Donc il fallait quand même les sortir pardon, de cette honte-là, mais on n'a pas réussi à le faire. L'autre chose, c'est les buffles du Borgo, où la fédération doit travailler, pas seulement les buffles du Borgo, mais à octroyer, puisqu'on a dit société sportive, je vais dire, je ne sais pas s'ils vont se chercher, je ne sais pas comment on les appelle, un négociateur pour que chaque club puisse avoir quand même une société sportive. Là, on a des clubs aujourd'hui qui n'ont même pas de société sportive, qui végètent dans une situation compliquée jusqu'à la fin de la
0: On
2: saison.
0: tâtonne jusqu'à la
2: Donc,
0: fin
2: on
0: de la
2: tâtonne
0: saison,
2: jusqu'à la fin de la
0: généralement.
2: saison parce que
0: Bon.
2: les subventions ne viennent pas à l'heure et vous savez comment ça se passe au sein des clubs. Donc, il y a beaucoup de choses que le prochain comité de la fédération doit travailler à éviter.
0: Des défis donc, mais également des avancées. En termes de défis, moi je dirais par exemple que voilà, nos joueurs à l'international, il faut encore travailler à mieux les vendre. Hein, généralement, vous avez des Ivoiriens, des Sénégalais, des Nigériens, des Ghanéens, des Maliens, mais les Béninois, c'est rare de les voir. Et quand vous retrouvez les traces, c'est dans des championnats perdus quelque part où c'est difficile même de prononcer les noms des clubs. Donc, voilà un aspect sur lequel il faut travailler, mieux vendre nos talents à l'étranger, parce que le football aujourd'hui, c'est aussi un outil de développement. Quand vous voyez ce que ces joueurs-là reviennent faire dans leur pays, pour le développement de leur pays, c'est là où vous vous rendez compte que, eh bien, il faut travailler à vendre nos talents. Mais si on va parler justement du ballon qui roule pour le Bénin, mais ça ne se passe pas bien actuellement en Côte d'Ivoire. Parce que, eh bien, nos Guépas juniors sont menés après 60 minutes sur le score de 4 buts à 0. On parle des éliminatoires de la CAN U20 au niveau de la zone UFOA, l'Union des fédérations ouest-africaines de football. C'est un naufrage total. Farouk.
1: Bon, moi je m'y attendais parce que avec ce format-là, franchement, pour que le Bénin participe à la CAN junior ou bien à la CAN cadet, parce que dans les deux catégories c'est le même format.
0: Oui, au niveau
1: Parce...
0: de la zone UFOA, c'est là où ça se joue. On est au
1: Oui.
0: niveau de la zone B ici.
1: Voyons voir. Depuis que ce format-là est venu, le Bénin s'est qualifié une seule fois en 2023. Ça sera difficile avec ce format-là qu'on se qualifie. Parce que quel que soit avec ce... Même le Togo est en train... Le Togo sur lequel on avait de l'avance dans cette catégorie d'âge est en train de revenir fort. La dernière fois, au match amical, j'ai appris que le Togo nous a gagné 2-0 avec ces juniors-là. Vous voyez? Donc, chez moi, je dis ça même au quartier. Je ne m'attends rien quand il s'agit de cette phase éliminatoire pour aller à la CAN junior ou bien cadette. Je dis, le Bénin ne pourra même pas participer à une CAN junior ou cadette. Donc, c'est de ça qu'il s'agit. Avec ce qu'on nous mène toujours, même le Niger à côté aussi.
0: Oui, notre deuxième match, ça va être face au Niger.
1: Voilà, vous allez voir, le Bénin sera éliminé de cette compétition, on ne pourra aller nulle part. Mais les pays sur lesquels on avait de l'avance, maintenant ils sont à nos pieds. Vous voyez, non? Ils sont à nos pieds. C'est déplorable. On ne sait pas comment on va travailler. Et vous avez essayé.
0: Mais ça, ce sont des jeunes quand même. Hein. C'est la formation à la base. On a les classes sportives, on a le championnat scolaire qui se déroule, qui a été même joué il y a quelques jours seulement. Qu'est-ce qui fait que ça coince au niveau de cette catégorie
1: Une
0: de jeunes?
1: certaine période donnée, il faut que ces jeunes-là apportent un résultat. Bon, si on est, si ceux qui sont là ne peuvent pas, on peut aller chercher aussi. On laisse le même staff technique là, c'est le même coach là qui est là depuis plusieurs années.
0: Raymond Tchaillé, c'est
1: Raymond
0: lui
1: Tchaï, c'est lui qui est là depuis
0: qui conduit
1: plusieurs
0: ces jeunes-là.
1: années. Et ils savent que c'est lui qui conduit l'équipe espoir.
0: C'est un problème d'encadrement aussi, peut-être.
1: Voilà, il faut qu'on revoie quelque chose à ce niveau quoi. Sinon, Avec ce format-là, je ne suis pas sûr si le Bénin va se qualifier à une CAN junior. Franchement.
0: Dayane, c'est compliqué pour nos jeunes actuellement à Yamoussoukro. C'est vrai que c'est le pays hôte, c'est la Côte d'Ivoire en face, mais 4-0, c'était déjà 2-0 à la mi-temps. Là, ça, l'addition est en train d'être salée, on n'est pas encore à la fin du match, on est à 4-0. Ouais, là, c'est pas beau.
1: C'est cuit, quoi.
4: Nous sommes en train de boire l'eau carrément. Nous sommes en train de boire l'eau.
1: Parce que
4: Et
1: c'est
4: comme
1: clair.
4: on le dit, on ne peut vraiment pas être meilleur au niveau de toutes les catégories d'âge. Bon, c'est des choses à revoir tout simplement. C'est des choses vraiment à revoir. Mais
0: Mais
4: dans tous les cas, il
0: je ne vous coupe
4: faut
0: pas,
4: toujours
0: c'est
4: voir.
0: juste à titre de comparaison au niveau des filles, on a éliminé la Côte d'Ivoire, hein, les U20. On a éliminé la Côte d'Ivoire au niveau des filles pour se qualifier pour la Coupe du Monde U20. Maintenant, au niveau des hommes, ils sont en train de nous assommer.
4: N'attendons pas être excellent dans toutes les catégories.
0: Mais c'est la manière quand vous prenez de l'eau comme ça. Si c'était une défaite, 1-0, 2-1, 2-0, bon, c'est encore. Mais quand vous prenez de l'eau, ça veut dire qu'il y a tout un problème à régler.
4: Souvent que les yeux reconnaissent ce qui est lourd. Hein. Si le football n'est pas à ce niveau, tout simplement. Si les autres sont forts, admettons tout simplement qu'ils sont forts et nous allons revenir apprendre tout simplement. Et là, c'est que comme a dit mon
0: C'est
4: ami,
0: passé à
4: la chose
0: 5, hein?
4: serait vraiment compliquée.
0: C'est passé à
4: Oui.
0: 5-0.
4: Et bon, je n'aimerais même pas dire que cela ne va pas terminer.
0: On est à la
4: Là,
0: 74e minute de jeu et on est à 5-0.
4: effectivement, effectivement, je déploie, mais c'est
2: Bon,
4: notre
2: bien, on va
4: système
2: espérer une
4: qu'on peut.
1: remontada. Oh.
0: Même le Real Madrid ne peut pas faire ça là.
4: cette catégorie d'âge, surtout au niveau des hommes, il faudrait que le travail soit revu, hein, soit vraiment revu, parce que là, c'est un goût amer, ça me laisse tout simplement. Mais, comme on le dit, tout n'est pas négatif, hein. Tout n'est vraiment pas négatif. Si au niveau des hommes, nous sommes en train d'avoir de l'attention, nos filles sont en train de nous rendre heureux tout simplement. Donc, la vie, c'est une question d'équilibre et admettons cela tout simplement et revenons travailler.
0: Voilà. On va maintenant parler de la CAN. La CAN des grands. La prochaine édition, c'est en 2017, mais
1: 2027, si je ne me trompe pas.
0: 2027, pardon. La CAF, la Confédération africaine de football, est en train de réfléchir à augmenter le nombre d'équipes. C'est ça qui est à la mode. La FIFA a augmenté le nombre d'équipes pour la Coupe du Monde à 48 et réfléchit à une compétition à 64 équipes. Au niveau de la FIFA également, de la CAF également, on réfléchit à augmenter le nombre d'équipes et passer de 24 à 28. En tout cas, le président de la CAF, Patrice Motsepe, aurait annoncé la nouvelle mercredi dernier lors d'une conférence de presse à Johannesburg en Afrique du Sud. Sauf que l'instance est revenue pour, eh bien, clarifier sa position. Il y aura CAN à 28 équipes, mais l'édition n'est pas encore déterminée. Et puis, Fanny Chabi, d'abord, est-ce qu'il faut augmenter le nombre? Est-ce qu'on était déjà à 16, on est passé à 24, maintenant on veut passer à 28, 4 équipes de plus. Est-ce que cela ne vient pas un peu gâcher la fête quand il y a trop d'équipes aussi?
2: Non, je pense à un certain moment qu'on a vu quand même l'expérience avec la Coupe du Monde à 48 équipes. Ça a été une occasion pour certains pays de se révéler et de se révéler justement. Par exemple, on a eu le Cap-Vert qui, pour une première fois de sa participation à une Coupe du Monde, est passé donc en 16e de finale. On a eu le Ghana également qui a traversé donc une étape de plus. On a eu la RDC également qui est allée au-delà.
1: Curaçao qu'on ne
2: Voilà,
1: connaît pas.
2: Curaçao qu'on ne connaissait pas, qui est venu à une Coupe du Monde. Il y en a plein de pays aujourd'hui qui, grâce au sport, on a connu ces pays. Il y a peut-être des nations également qui n'ont jamais, je vais dire, participé à une Coupe du Monde qu'on va connaître bientôt. Pardon, à la CAN qu'on va connaître bientôt. Merci à vous. On pourrait pourquoi pas avoir, je ne sais pas à quel pays n'a pas encore participé à la Coupe du Monde, à la CAN, le Lesotho, la
0: L'île
2: Centrafrique,
0: Maurice,
2: l'île Maurice, on pourrait les
0: le
2: voir, les
0: Tchad,
2: Seychelles,
0: peut-être.
2: le Tchad également. Donc je crois que c'est une occasion et quelque part, l'avantage, c'est que ça avantage des équipes qui parfois sont dans des clubs, dans des. poule un peu corsée, d'avoir l'occasion donc de traverser les étapes et de venir. On a eu vu Curaçao, par exemple, qui était dans une poule plus ou moins compliquée ou non. Les Jamaïcains également auraient pu participer à cette Coupe du Monde là si ils n'ont pas été éliminés par la RDC. Donc moi je me dis que Modzepe a peut-être appris de l'expérience à la Coupe du Monde à 48 et s'est dit bon, pourquoi ne pas ouvrir la brèche également à quatre autres nations qui peuvent donc se joindre à nous pour disputer la compétition. Pour les amateurs de football, ça rallonge un peu la compétition. Vous regardez encore plus de matchs que le nombre que vous aviez habituellement. Et de deux, je crois que c'est un avantage et ça pourra permettre à d'autres pays également de venir à la fête. Quand on parle d'une compétition africaine et qui a part, je ne veux pas dire toutes les nations africaines parce qu'il faut les plus méritantes. C'est également un honneur. Je crois qu'il faut, il faut l'expérimenter pour voir ce que ça va donner.
0: Oui, Farouk, c'est vrai, hein, la fête du football voit d'autres pays s'exprimer sur le terrain, mais c'est voit aussi le côté mercantile, c'est-à-dire il y a du business, la FIFA avait beaucoup d'argent, la CAF aussi, parce que plus il y a de matchs, plus il y a d'argent qui entre dans les caisses.
1: C'est vrai aussi, plus il y a beaucoup d'équipes, plus l'argent va, mais il ne faut pas augmenter pour augmenter.
0: Oui.
1: Parce que cette CAN à 24 éditions, ça date de 2019. Bon, on peut dire, on n'a pas encore évalué tout ceci pour voir comment tout ceci s'est passé. C'est pas parce que la Coupe du Monde s'est qu'on appelle ça organiser avec 48 équipes, hein, qu'on va nous aussi d'un seul coup se jeter pour organiser la CAN avec 28 équipes. C'est vrai qu'avec plusieurs équipes, on peut découvrir d'autres équipes nationales qui n'ont jamais participé à la CAN et on peut les voir pour la première fois. Et de l'autre côté aussi, les poches seront beaucoup remplies. Si on nous dit ce que Gianni Infantino a eu durant sa Coupe du Monde. c'est la Coupe du Monde. C'était la Coupe du Monde des Richards.
0: Ouais. Bon. Et de tous les records.
2: Sur la langue, il y a le président de la Fédération française qui disait que, bon, Gianni a organisé son marché pour avoir de l'argent.
0: De l'argent.
1: Ça, bon, il n'a pas mangé.
0: Les places étaient chères aux États-Unis.
2: Très chères, énormément chères.
1: La place de la finale, 3 millions à 4 millions de nos francs.
2: De France CFA.
0: S'ils organisent ça au Bénin, je suis sûr qu'il n'y aura pas grand monde. Hein.
1: Non, Jacques, 3 minutes à 4 minutes, c'est l'argent. Comme quelqu'un dit, c'est l'argent d'un carré.
0: Il y a des carrés qui sont largement moins chers d'ailleurs. Ouais, on va retrouver Dieudonné également qui est en lien avec nous depuis. C'est Porto Novo ou Cotonou. Dieudonné, bonsoir. Vous venez juste hein? Voilà, c'est vrai qu'on a un peu du mal à vous entendre. Alors, dites-nous, on parle de la CAN, la Coupe d'Afrique des Nations, qui pourrait passer à 28 équipes désormais. On est à 24. D'abord, la CAF réfléchit sur la question. Peut-être la CAF veut se servir de l'exemple de la FIFA qui est passée de 32 à 48 équipes en ce qui concerne la Coupe du Monde. Quelle est votre appréciation par rapport à ça?
5: Je pense que 28 équipes, c'est très peu. Hein, parce que là,
0: c'est encore peu, selon vous. On a 54, 55 pays sur le continent. Donc, la moitié déjà des pays.
5: Vous savez, si on peut aller à 30, ça va motiver les gens. Ça va plus faire l'effort.
1: Alors là, Jacques, il n'y a plus d'éliminatoire.
0: Ah
5: oui. Ah, ouais. Vous savez, on va faire les... Vous avez parlé de 28, non?
0: Oui.
5: On peut parler des deux meilleurs derniers, comme on l'a fait en Coupe du Monde. Vous savez, il faut aussi innover en tenant compte de ce que l'autre fait à côté, qui est encore et qui est décevant. Il y a beaucoup de pays africains qui ont le talent, mais parfois sont deuxièmes et qui perdent la participation. Or, en pleine compétition, ils peuvent étonner tout le monde en renversant la situation. Donc, à moi, mon homme, la vision pour aller à 30, c'est bon. Parce que je ne le souhaite pas, mais vous allez voir qu'il y a déjà des années, il y a le Soudan du Sud qui s'est ajouté, qui a fait encore une autre nation. Donc, il y a, bon, chaque fois, bon, on ne le souhaite pas, mais il y a les pays qui se divisent, on ne l'a pas souhaité. Mais si on s'arrête à 28, à 24, vous avez dit 24, non,
0: 28, on est à 24 actuellement et la CAF réfléchit à une compétition à 28.
5: Voilà, je pense qu'on doit cesser de laisser l'Occident décider à notre sort. Il faudrait que nous-mêmes, là, nous prenions les décisions qui puissent les étonner et qui puissent dire, mais ces gens-là, que ce soit avec nous ou pas nous, ils vont évoluer. Moi, je pense qu'aller à 30, ce n'est pas trop.
0: Voilà.
5: On se limite chaque fois, alors qu'on peut aller plus loin.
0: Diane, aller à 30, bon, à 28 en tout cas pour l'instant, même si Dieu donné propose 30, est-ce que ça ne va pas poser aussi des problèmes logistiques? On sait déjà que même à 24, à 28, c'est souvent compliqué, où les pays ne sont pas prêts, il faut délocaliser. Le Maroc qui est là a toujours joué aux sapeurs-pompiers, en tout cas à aider ces équipes-là qui ne sont pas prêtes, ces pays-là qui ne sont pas prêts à récupérer les compétitions. Est-ce que vous pensez que ça ne va pas poser de problèmes logistiques, organisationnels sur le terrain?
4: S'il y a des réformes, il doit y avoir un petit souci carrément. Hein. Mais ramener la Coupe d'Afrique à 26, à 20, je crois bien, c'est une bonne chose. C'est vraiment une bonne idée. Il permettra à tout le monde de participer à la fête. Ça permettra aussi au Bénin, chaque fois participer à la fête.
0: Ah oui, ah oui. On ne va plus normalement échouer à participer à une CAN avec une organisation à 28. Ça va être, je crois, un échec retentissant.
1: Avec 24, on ne devait plus rater.
0: On ne devait plus rater.
4: Voilà, ça, on ne pourra plus rater. Ça arrange tout le monde. Hein. Et en plus de cela, on sera obligé d'organiser une CAN conjointe avec deux à trois pays. Ça permettra aussi à ces pays-là de développer leurs infrastructures sportives. C'est vraiment une bonne idée, mais il faudrait que l'idée soit vraiment mûrie.
0: Oui.
4: Et pourquoi pas voir le Bénin organiser une CAN avec tout ce que nous sommes en train de construire comme ça. C'est possible.
0: Voilà.
4: Que le Bénin dépose une candidature. Donc c'est vraiment une bonne idée. L'essentiel, c'est que ça s'organise très bien et que la CAN améliore ce qui peut améliorer.
0: Voilà. Merci à vous, Diane. En parlant justement de CAN, il faut dire que la CAN féminine démarre ce dimanche avec notamment les grandes nations de football féminin sur le continent qui seront sur le départ, le Nigeria notamment, le Maroc également. Le match d'ouverture oppose tout à l'heure dans le groupe A l'Algérie au Sénégal à partir de 18h. À 21h, le Maroc va affronter le Kenya. Petit rappel, 16 pays participent à la compétition. Ils sont répartis en 4 groupes. La CAN féminine, c'est également de qualification pour le Mondial féminin 2027 qui aura lieu au Brésil. Au terme du premier tour, les deux premiers de chaque groupe passeront en quart de finale. Les 4 demi-finalistes seront qualifiés directement pour la Coupe du Monde féminine. Les 4 perdants des quarts de finale joueront un tournoi de classement pour désigner les 2 représentants africains pour les barrages intercontinentaux du Mondial. Mondial.
5: Si je peux me permettre.
0: Oui, très rapidement.
5: Oui, j'aimerais dire, vous savez, il est temps qu'on commence par comprendre que le football, ce n'est pas quelque chose qui se construit en un an, les infrastructures. Et quand on veut vraiment évoluer à ce niveau-là, il faut que la CAF définisse une nouvelle politique et puisse permettre aux pays qui veulent organiser la CAN de souvent commencer 3 à 4 ans l'avance par les infrastructures. Et moi, je pense qu'on peut encore faire une meilleure politique parce que si vous regardez bien, même quand les pays européens organisent leur championnat interne, vous voyez le nombre de personnes au stade.
0: Oui.
5: Donc, il n'est pas qu'on cesse de dire le jeu va se jouer à telle heure, mais qu'on tienne compte des réalités africaines. Il n'y a pas une entreprise en Afrique aujourd'hui qui est capable de vous dire de faire un télétravail. Il n'y a pas une entreprise en Afrique qui puisse vous dire travaillez le matin, mais ne travaillez pas le soir. Donc, on peut tenir compte des heures. Vous voyez, par exemple, quand quelqu'un descend à midi et qu'il aime le football, il peut garder son manger, aller sur le terrain et s'asseoir et sur le match. On peut faire des matchs à partir de 18h à 19h, mais on fait toujours des programmations où les stades sont vides, ce qui n'encourage pas la CAF.
0: Oui.
5: Parce qu'à cet effet, s'il arrivait que les stades étaient souvent remplis, je vous dis qu'il y aura même des organismes qui vont préfinancer les constructions des stades. Quant à eux, d'espérer des événements qui vont renflouer la caisse du stade, qui va rembourser.
0: Oui. Voilà.
5: Mais aujourd'hui, vous avez un stade qui ne peut pas rembourser une dette, parce que comme les personnes ils vont.
0: Il y a des pays où même après la CAN, les stades, ce sont des herbes qui poussent. Hein?
5: C'est vrai.
0: Le Gabon, par exemple.
5: Si vous regardez bien, les événements se suivent. Après la Coupe du Monde, il y a déjà les Européens qui ont déjà lancé les championnats.
0: Oui.
5: Maintenant, vous avez parlé de la Coupe d'Afrique féminine et bientôt la CAN masculine. Vous avez vu qu'il y a...
0: Oui, ça s'enchaîne.
5: Les pays doivent vraiment investir dans le sport.
0: Voilà. En tout cas, il y a le Niger, le Burkina Faso, le Mali, qui veulent aussi organiser une CAN, les pays de l'AES. La CAF a dit qu'ils ont les mêmes chances que tout le monde. C'est vrai qu'il y a problème d'insécurité et tout ce que vous savez dans ces pays-là, mais ils ambitionnent également d'organiser une CAN, les pays du Sahel. On lui souhaite bonne chance en tout cas. Monsieur, on va parler de la Coupe du Monde 2026. C'est terminé, c'était il y a une semaine, jour pour jour. L'Espagne sur le toit du monde, la Roja, qui s'est imposée en finale face à l'Argentine de Lionel Messi. 1-0, que ce fut dur pour les Espagnols qui ont dominé le match de bout en bout avant de trouver la faille lors des prolongations par l'entremise du Barcelonais Ferran Torres. Farouk, c'est sans surprise, hein, on a vu une équipe argentine qui n'a pas pesé, malgré Messi.
1: Sans surprise, on a vu une équipe argentine, comme l'ont titré vos confrères du journal Les Quatre Vérités,
0: oui.
1: Une Argentine sans idée et un Lionel Messi invisible.
0: Voilà.
1: Je vous l'avais dit, si l'Espagne tient son système de jeu,
0: oui,
1: et qu'il ne le dénature pas, l'Argentine va souffrir. Et c'est ce qu'on a vu.
0: Ils n'ont cadré aucun tir. Hein? Le premier tir du match pour l'Argentine est intervenu à la 116e minute.
1: 117e minute, même.
0: Voilà.
1: En 120 minutes, zéro tir cadré. C'est ça, l'Espagne, le style de jeu de l'Espagne, c'est comme ça.
0: Ils vous font déjouer. Ils ont fait la même chose face à la France, même si la France, là-bas, a réussi à cadrer deux tirs, a trouvé quelques brins d'occasion, mais l'Argentine, c'était du néant.
1: C'était du néant. Ils l'ont privé du ballon,
0: ouais, même quand ils ont début jusqu'à la fin.
1: Même quand ils ont le ballon, ils ne savent pas de quoi ce qu'ils vont faire avec. Cette équipe, c'est beau à suivre, quoi. Et ce qui est bon, ils sont patients. Ils savent que quel que soit
0: ça va finir. Vous pouvez bloquer comment ça va finir par s'ouvrir.
1: Vous l'avez vu. Même la dernière coupe de monde qu'ils ont remportée, ça a été trouvé comme ça.
0: Ouais.
1: Ils ont marqué le but de la victoire à la 114e minute.
0: Iniesta à l'époque, face aux Pays-Bas.
1: Bon, vous avez vu, donc, ça cause à dire que l'Argentine n'a rien vu le jour là. Donc, nous, on est satisfaits de la victoire, c'est pas.
0: Voilà. Et puis, Franck Chabin, oui, cette finale, bon, en tout cas, on n'a pas été gâtés en termes de jeu, en termes d'occasion, de but, parce que la veille, il y avait la petite finale entre la France et l'Angleterre où on avait 10 buts, 6 buts à 4 pour les Anglais. Mais le lendemain, l'Argentine a déjoué complètement.
2: Non, l'Espagne s'en fout presque de vous. Non, ils ne vont pas à jeu égal avec vous. Ils ont leur jeu.
0: Ils ont leur jeu, ils développent leur jeu.
2: Ils ont leur jeu et ça ne change jamais. Même avec Iniesta, je l'ai dit, quand il parlait de la Coupe du Monde 2010, les Espagnols n'ont pas brillé au cours de cette Coupe du Monde. C'est exactement comme la dernière Coupe du Monde.
0: Oui, ils n'ont pas vraiment brillé, mais ils ont un style de jeu qui vous empêche de jouer aussi.
2: Ils ont encaissé moins de buts en 2010 également. En
0: 2010, c'était deux buts.
2: Deux buts. Et là, ils encaissent encore un but, mais ils s'en foutent de vous.
0: Et ils ne marquent pas beaucoup.
2: Non,
0: aussi.
2: Ils jouent le jeu.
1: C'est l'Espagne
0: 1-0. 1-2-0.
2: Ils jouent le jeu. Ils ont leur système en place,
0: ouais,
2: qui ne change pas. Pour eux, c'est que bloquer les trous, c'est l'essentiel. On bloque les allées. Parce qu'avec l'Argentine, la moindre erreur, c'est qu'on peut
0: avec
2: trouver Messi.
0: Messi surtout.
2: On peut trouver Messi. Messi peut trouver Julian Alvarez, par exemple, et qui va scorer. Et c'est terminé. Donc, l'Espagne se contente de fermer. Et quand c'est fermé, c'est terminé pour
0: ils ont
2: vous.
0: Fait la même chose face à la France. Mbappé, Olysée et autres n'ont rien
2: quand
0: vu.
2: Quand c'est fermé, vous ne voyez plus rien, vous ne pouvez plus rien et que vous perdez tout votre temps à tourner au niveau de votre défense. Et quand ils ont la moindre occasion, ils scorent et ils ferment. Et c'est justement ce qui s'est passé avec
0: l'Argentine.
2: C'est mérité pour l'Espagne. Je ne sais pas qui va peut-être dénicher ce système-là de l'Espagne pour essayer peut-être de le casser.
0: Dans 4 ans, beaucoup de choses peuvent évoluer.
2: Oui,
0: hein.
2: Beaucoup de choses peuvent évoluer. Je ne sais vraiment pas celui qui va le faire. De la Fuente l'a dit qu'il a appris des anciens entraîneurs, Vicente Del Bosque et autres. Il a suivi les matchs de 2010, Luis de 2008 Enrique. Et autres.
0: En 2022, il n'avait pas
2: non, Luis Enrique, je crois qu'il a même joué un match de Coupe du Monde sans cadrer le moindre tir, vous vous rappelez. Et donc, il a été renvoyé parce que lui, il était
0: mais venu avec aujourd'hui avec
2: système.
0: Le PSG.
2: Voilà, il est venu avec un système du FC Barcelone. Là, ça n'a pas marché. Mais là, l'Espagne a lui seul à son système, à elle seule, pardon, à son système. Et je ne sais pas, peut-être les 4 prochaines années, en 2030, quelqu'un pourra avoir peut-être, je vais dire...
0: Le gris-gris.
2: Le gris-gris.
0: Le talisman pour battre l'Espagne. En tout cas, cette équipe argentine a été aussi très critiquée pour son style de jeu rigueux. Cette sauvagerie parfois qu'on constate sur le terrain, il faut oser le dire.
2: Oui.
0: Il y a même une pétition qui a été lancée pour suspendre l'équipe argentine. Chasser carrément du football pendant des années. Diane, ce serait une bonne idée, non? Pour quelqu'un qui supporte Cristiano Ronaldo.
6: Ça ne sera probablement pas une bonne idée parce que là, il faut laisser
4: Les gens exposent leur cas, en fait. Parce que et l'Argentine nous a vraiment montré ses limites. Hein. On ne serait pas en train de parler de l'Argentine actuellement. Hein, en fait. Donc, il faut dire que l'Espagne a vraiment mérité cette Coupe du Monde-là, a maîtrisé le jeu. A à Z, bon, c'est pas les Français, c'est Bakal qui me dira le contraire. Et donc, c'est mérité. Et les Argentins, il faut dire que c'est leur système de jeu. C'est leur système de pour ceux qui ont l'habitude de suivre la Copa. C'est comme ça les gens jouent, en fait, comme
1: Surtout
4: dans le champ de patates.
0: Les Sud-Américains, ils sont habitués à ça, ils mettent des coups.
1: C'est des catcheurs.
4: Ça ne m'étonnait pas, hein, seulement que ce sont
0: Mais jusqu'à la fin, là où c'est pire, c'est que Diane, jusqu'à la fin du match, on a vu le geste de Paredes. C'était dangereux.
1: même en dehors du terrain.
0: Même en dehors du terrain, à la fin du match, s'en est pris à Gavi, un autre joueur espagnol là. C'était quasiment du catch qu'il faisait Paredes.
4: Vous savez ce que les Allemands appellent l'homme de quand il appelle Cabana, ça veut dire quoi? Si tu es en colère, si tu ne tapes pas ton adversaire, tu ne seras pas à l'aise. Donc c'est carrément ce que les Allemands
1: disaient.
0: Il ne méritait pas de finir le match. Il a fini le match, il a continué. Et bizarrement, il n'a pas eu de carton rouge.
1: Il a plus de carton en dehors du
0: Non, ils ne l'ont pas donné parce qu'il y a une enquête qui a été ouverte par la FIFA pour
2: le
0: revenir
2: carton a été
0: sur.
2: Annulé après, je pense.
0: Non, au fait, le carton n'a pas été donné sur le terrain. Les
2: Ouais, voilà.
0: Médias se sont trompés pensant qu'il a eu de carton
1: Ah,
0: rouge.
1: voilà.
0: Il n'a pas eu de carton rouge.
1: Bon,
0: Donc la FIFA est en train de réfléchir sur la sanction
2: Non, mais pour quelqu'un qui joue à
0: qu'il faut lui
2: Boca Junior,
0: infliger.
2: à Boca, non, quand vous non, allez suivre les matchs de Boca, il y a toujours un carton rouge.
1: C'est grave.
2: Toujours un carton rouge.
1: C'est
0: C'est
1: grave.
0: terrible.
2: Donc, il est venu avec le sang argentin.
0: Dieudonné, Lionel Messi, votre ami n'a pas gagné. Hein.
5: Bon, il est passé à côté, mais il faut aussi dire
0: En tout cas, sur ce match, sinon, avant, il a fait une très bonne Coupe du Monde jusqu'en demi-finale. C'est lui qui sortait l'Argentine des situations difficiles.
5: Je suis d'accord, mais jusqu'à la dernière minute où on a été tous déçus de l'Argentine, il faut le reconnaître, hein, il faut pas avoir un peu courage. L'Argentine nous a vraiment déçus, pas
0: Oui.
5: par sa défaite, mais par son comportement de jeu sur le terrain. On a vu une Argentine sans fair play, agressive, brutale. Je me permets de dire tous ces mots parce que franchement, si une pétition a été lancée par rapport à l'Argentine, c'est pas juste pour avoir du monde, mais c'est une petite réalité qu'on voit cette l'Argentine que tout le monde a longtemps soutenue réagit de la sorte avec des tacles brutaux. C'est dit, c'était devenu carrément de la jungle, quoi. On se croyait en. Je sais pas. S'il y avait un film à tourner, je pense que j'étais bien choisi pour les acteurs.
0: Ça ressemblait un peu au match France-Paraguay.
5: Bon, là, on va dire que c'est encore plus brutal que ça.
0: Oui, le Paraguay aussi, ça entre déjà dans la même famille.
1: De
0: Allez, messieurs, on n'a plus beaucoup de temps. Ouais. Ouais.
5: Non, vraiment.
0: On
5: Franchement,
0: va
5: c'est trop décevant.
0: On va parler maintenant Mercato. Ça brûle pour Juan Jomande. Les dernières nouvelles, je vous les livre très rapidement, comme évoqué un peu plus tôt. Bien, le Real Madrid et le RB Leipzig ont trouvé un accord de principe pour le transfert de l'ailier Juan Jomande, 19 ans, 33 matchs et 12 buts en Bundesliga pour la saison 2025-2026, selon le journaliste Sacha Tavolieri, le club espagnol va désormais envoyer une offre écrite pour finaliser l'opération. Son montant environ 120 millions d'euros bonus compris. La fin des espoirs du Paris Saint-Germain pour Diomandé, en tout cas, toujours d'après la même source, l'entraîneur parisien Luis Enrique a jugé le prix demandé pour l'international ivoirien excessif et aurait ainsi mis un coup de frein dans ce dossier. Farouk.
1: Bon, j'aimerais demander à Yann Diomandé et ceux qui sont derrière lui de bien réfléchir. Parce que qu'est-ce que un joueur veut? C'est du temps de jeu.
0: C'est ça.
1: Aller au Real avec tout.
0: Avec Vinicius.

0: Bon, c'est ce que nous tous nous espérons. Parce que de la
1: Donc
0: manière
1: vous
0: que...
1: croyez qu'il soit mis sur le banc?
0: Voilà, on a vu le cas Enric. Donc, c'est ça. Ce que nous voulons tous, c'est que Jeanne Diamandé joue en allant au Real Madrid, afin qu'on puisse voir qu'on appelle tout son talent. Sinon, si c'était comme moi, j'allais choisir un club moins. Parce que le Real Madrid, je ne dis pas qu'il ne peut
1: Il y a
0: pas
1: le
0: jouer le.
1: PSG aussi qui est également sur le coup, mais qui est en train de perdre la bataille, parce que Barcola est en train
0: Non?
1: de vouloir partir.
0: Voilà, bon, s'il allait au PSG, si Bakola partait, là-bas, on peut.
1: Barcola a dit qu'il ne va plus prolonger.
0: Bon.
1: Barcola est courtisé par Arsenal et Liverpool. Barcola a de fortes chances donc de quitter le Paris Saint-Germain cet été. Donc, Diomandé pourrait normalement pouvoir s'imposer sur son côté, même s'il y a
0: Voilà.
1: Kvaratskhelia également à ce niveau qui est quasi indéboulonnable.
0: Tous ces grands clubs qui courent derrière Diomandé, franchement, moi, je me dis, la seule question que je me pose, est-ce que s'il va là-bas, il va trouver du temps de jeu? C'est la question que je me pose. Moi, j'aurais souhaité ce qu'il va dans un club moins où il peut aller encore s'imposer. Peut-être après quelques saisons, il peut aller maintenant dans le
1: Encore
0: club.
1: qu'il est très jeune, 19 ans seulement. Il a
0: Voilà.
1: encore beaucoup
0: Beaucoup de
1: d'années
0: la.
1: devant lui.
0: Voilà.
1: Le prix aussi, et puis Fanny Chabi, 120 millions d'euros pour Diomandé. Aujourd'hui, les joueurs coûtent excessivement cher. Un jeune talent qui commence déjà avec quelques dribbles, quelques passements de jambes par là. Et puis, vous allez sur Transfermarkt, son prix bombe du jour au lendemain.
0: Oui, c'est aussi ça, le mercato. Parfois, vous voyez ce qui se passe en Angleterre, pardon, il y a Brendan Rodgers qui est parti à Chelsea avec 117 millions. Moi, je vous assure, vous verrez que ce serait véritablement un flop. C'est aussi ça, cette façon donc de surestimer les joueurs. Et parfois, vous constatez que les joueurs ne font pas le poids de l'argent qu'on a payé pour le club. Donc, je ne sais véritablement pas pourquoi le Real est à la recherche de Yann Diomandé. On aurait peut-être misé sur un autre joueur, Rodri par exemple, et ce serait donc.
1: Rodri, je crois que, en tout cas, ils ont toujours le contact
0: Oui,
1: hein, pour
0: oui.
1: un éventuel transfert.
0: Oui, et je crois que ce
1: Rodri
0: serait.
1: qui a fait une bonne Coupe du Monde, lui qui
0: Oui,
1: a fini meilleur joueur
0: véritablement. Donc,
1: d'ailleurs.
0: quand vous regardez aujourd'hui l'attaque du Real, Yann Diomandé, où est-ce qu'il va
1: Il
0: rester?
1: y aura
0: C'est des questions qu'on
1: embuscade,
0: se
1: hein.
0: pose. Il y aura embuscade avec beaucoup de joueurs. Et donc, en tout cas, on attend de voir ce qui va se passer. Mais pour moi, il faut véritablement penser à autre chose.
1: Pensez à autre chose. En tout cas, on suivra ce dossier de très près. Ça pourrait se décanter dans les tout prochains jours. Je parlais de Barcola qui a décidé de ne pas prolonger avec le Paris Saint-Germain. Vinicius Junior, lui aussi, ne change pas d'avis. Il veut rester au Real malgré les approches d'Arsenal et notamment les sirènes des pays du Golfe. Il y a beaucoup, beaucoup d'argent. On va parler aussi des entraîneurs. Oui?
2: Il y a la finale de la Ligue professionnelle de basketball au Bénin.
1: Oui. On va y revenir tout à l'heure et on va vous donner une minute pour en parler. Je finis très rapidement avec quelques mots sur le marché des transferts, avec également les entraîneurs au niveau des équipes nationales. Jürgen Klopp qui prend la tête de l'Allemagne. Zinedine Zidane, c'est mardi prochain, il va être confirmé à la tête de l'équipe de France. L'Italie qui ne trouve pas un entraîneur sur le marché. Ils ont courtisé Pep qui a finalement dit non. Actuellement, c'est Pirlo qui semble tenir la corde. Un mot très rapidement, Farouk.
0: Bon, l'Italie, ça ne me surprend pas. L'Italie n'a pas une relève. Si on voit les joueurs italiens, quel joueur italien brille? Personne.
1: Donc,
0: Et donc,
1: les entraîneurs ont peur.
0: on peut d'aller, ce qu'on avait d'aller se sacrifier. D'aller se sacrifier là-bas. Sinon, Pep Guardiola, il pouvait aller. Il pouvait
1: Mais là aussi,
0: aller.
1: dès qu'il veut se reposer, rester à côté de sa famille et tout ça.
0: Ça
1: Ils
0: aussi.
1: ne se sont pas entendus également sur le prix.
0: Bon,
1: L'Italie proposait 10 millions d'euros par an, tandis que Pep réclamait 20 millions d'euros
0: oui, il y a
1: annuels.
0: ça. Ce qui me réjouit de toute façon, c'est l'arrivée de Klopp à la manchette.
1: Ah oui, il
0: Bon,
1: pourrait beaucoup apporter,
0: on espère qu'il
1: donner
0: va.
1: un souffle nouveau à cette nationale manchaf
0: Il va
1: là
0: faire
1: qui a déçu.
0: la révolution là-bas.
1: Oui, on l'espère vivement, la révolution Klopp. En Allemagne, oui, Dieudonné, du basket très rapidement.
2: Bon, je vais rapidement vous souligner que hier, Cotonou vivait au son de la balle au panier.
1: Oui.
2: Et avec le sacre de Énergie Basketball en homme et en dame. Et de l'autre côté, on avait Aspac qui était deuxième du Bénin. Et là, en troisième. Et au niveau des dames, nous avons Énergie premier.
1: Oui.
2: Oui, et Aspac deuxième. Et là, en deuxième. Et Hop de Metz troisième. Donc, hier, toute la journée, Cotonou était à chaud pour le ballon.

0: le ballon au panier.
1: Mmh.
0: Il faut noter qu'il y avait la présence de beaucoup de cadres et l'événement était de grande taille
1: Oui.
0: puisque c'est la finale de la Ligue professionnelle du Bénin
1: Oui.
0: qui a bien clôturé en joie et en tambour puisque hier le Hall des Arts et Sports de Cotonou a vraiment connu une effervescence grandiose.
1: Voilà.
0: Voilà.
1: Merci à vous.
0: Alors,
1: Le temps est passé. Si vous revenez à Paracon, on aura le temps de développer tout ça dimanche prochain sur cette même émission. Et pour finir, on n'a pas eu le temps de développer cette actualité aussi. Retenez que Pierre Léonard Henvie est reconduit à la tête de la Fédération béninoise de boxe pour un nouveau mandat de 4 ans. L'élection a eu lieu ce samedi même à Boïkon dans le département du Zou. Pierre Léonard Henvie qui a battu sans surprise son challenger. Il a obtenu 18 voix. Pierre Léonard Henvie contre 8 pour Jean-Marc Medetadi. Voilà, ce résultat lui permet de conserver la présidence de la FEBBOSS pour les 4 prochaines années. On lui souhaite une très bonne chance. Messieurs, merci pour votre disponibilité. Merci pour vos différentes analyses. Merci aux auditeurs qui nous ont suivis également. On se donne rendez-vous. Merci à la partie technique qui a également été au rendez-vous pour vous servir ce dimanche. On se donne rendez-vous dimanche prochain. Même heure, même fréquence.

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0: Il est 19h.
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2: Partout au Bénin, bonsoir à chacun et à tous. C'est l'heure de la Générale de l'information sur Fraternité FM. Et donc voici les titres. Le gouvernement béninois rappelle que la loi encadrant le bail à usage d'habitation fixe à 3 mois de loyer le montant maximal de la caution pouvant être exigée par un propriétaire de maison. Cette disposition vise à protéger les locations, les locataires contre les abus observés dans le secteur de la location face aux nombreuses plaintes liées à une exigence par certains propriétaires de maison de plusieurs mois de caution de loyer payé d'avance. Le ministre porte-parole du gouvernement a apporté des clarifications. Wilfried Nyanhoumidi sera dans cette édition. Et pendant ce temps, l'adoption de la nouvelle loi sur l'environnement continue de susciter des réactions. Après avoir salué cette réforme votée par les députés de la 10e législature, le professeur Mohamed Nasser Bako, agro-sociologue, insiste désormais sur la nécessité d'une mise en œuvre rigoureuse des

0: nouvelles dispositions. Il sera également dans cette édition. Et puis à Parakou, rouler sur certains axes routiers relève d'un parcours du combattant. La route quittant le Kafou, Ubemaga de Parakou au quartier Titiro se trouve aujourd'hui dans un état de dégradation très avancé. Nid de poule, chaussée fortement dégradée, une équipe de la rédaction est allée faire le constat. Le point est à suivre également. À suivre bien d'autres nouvelles, notamment les nouvelles sportives, la page africaine et dans les dernières minutes, le retour hebdomadaire de la semaine. Voilà donc les titres. Merci de vous installer confortablement pour suivre le développement de ces principaux titres juste derrière la transition.
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0: Améliorer la productivité agricole tout en préservant les ressources naturelles et la biodiversité, c'est le défi que compte relever le gouvernement béninois à travers un nouveau projet lancé vendredi dernier à Cotonou. Un projet intitulé, je cite, « Système alimentaire durable pour une grande résilience et une sécurité alimentaire et nutritionnelle au Bénin », fin de citation, et qui a été officiellement lancé par le ministre de l'Agriculture, de l'Élevage et de la Pêche. Ceci en présence de plusieurs acteurs du monde agricole ainsi que des partenaires techniques et financiers. Le projet est financé à hauteur de 20 millions de dollars américains, soit environ 11,5 milliards de francs CFA, et sera mis en œuvre jusqu'en 2030. Il permettra de restaurer 20 000 hectares de terre dégradée, de mettre près de 115 000 hectares sous les bonnes pratiques, d'impacter 36 000 bénéficiaires directs et 356 000 bénéficiaires finaux dans les communes de Karimama, Malanville, Glazoué, Ketou et Agégué. Dans son discours, le ministre de l'Agriculture est revenu plus en détail sur le bien fondé de ce projet. Adin Gloukounon Goubal.
2: Le projet du système alimentaire durable pour une plus grande résilience et une sécurité alimentaire et nutritionnelle au Bénin, encore appelé projet Food System, a été conclu dans le but d'améliorer à la fois les politiques, la production et les marchés afin de catalyser la transformation des chaînes de valeur du riz et du maïs, passant d'une faible productivité à de fortes externalités environnementales, à des systèmes alimentaires plus durables, intégrés et performants, générant des avantages socio-économiques et environnementaux. Le projet Food System sera mis en œuvre à travers quatre composantes et un point très important, je vais observer cet indicateur à la fin du projet. Vous avez dit 20 000 hectares de terre dégradée à restaurer. Cet indicateur est très important pour moi. Quelles sont les technologies qui seront utilisées pour la restauration de ces sols? Je vous attends sur ce point. Le projet aussi envisage de déployer les bonnes pratiques durables, bonnes pratiques agricoles bien sûr, sur 114 900 hectares et d'impacter 36 000 bénéficiaires directs.
0: Transformer les systèmes de production agricole afin de faire face aux effets du changement climatique, restaurer les terres dégradées et améliorer les politiques agricoles, c'est donc la nécessité à laquelle répond ce projet. Présent à cette cérémonie de lancement, le représentant résident de la FAO au Bénin a d'abord salué les progrès remarquables réalisés ces dernières années par le Bénin dans le secteur agricole, des avancées qu'il n'occulte pas les défis à relever et qui justifient la mise en œuvre de ce projet. Paul-Henri Bouda.
3: La dégradation des terres, la baisse progressive de la fertilité des sols, les effets de plus en plus visibles des changements climatiques, la perte de biodiversité, les capacités encore limitées de transformation et de valorisation des produits agricoles, ainsi que les difficultés d'accès à des marchés rémunérateurs, continuent d'affecter les systèmes de production et les moyens d'existence des populations rurales. Ces contraintes pèsent particulièrement sur deux filières stratégiques pour l'économie nationale, la sécurité alimentaire des ménages, le riz et le maïs. Face à ces enjeux, il ne suffit plus seulement d'accroître la production. Il devient indispensable de transformer durablement les systèmes alimentaires dans leur ensemble, depuis la production jusqu'à la consommation, en passant par la transformation, la commercialisation, la gestion durable des ressources naturelles et la gouvernance territoriale. C'est précisément l'ambition du projet que nous lançons officiellement aujourd'hui.
0: Je l'annonçais en titre, bail à usage d'habitation au Bénin. Le gouvernement rappelle la limite de 3 mois de caution face à la flambée des loyers. Lors d'un direct sur les canaux digitaux de l'exécutif jeudi dernier, le ministre porte-parole du gouvernement a été interpellé sur les pratiques abusives de certains bailleurs. En effet, certains propriétaires ou agents immobiliers exigent plusieurs mois de caution, des loyers payés d'avance, des frais d'agence élevés et diverses cautions supplémentaires, rendant ainsi la facture très lourde pour les locataires. En réponse à la préoccupation de l'internaute Wilfried Lian Ngweji, appelle à dénoncer ces bailleurs qui ne respectent pas la loi.
4: Bah, si vous voulez prendre un bâtiment en bail chez quelqu'un qui vous fait le contraire, vous dénoncez cette personne au commissariat. Il y a déjà eu des cas, hein, et des gens ont été poursuivis et condamnés. Si vous en connaissez, qui vous impose des règles au-delà de ce que la loi a prévu, si vous vous entendez entre vous, c'est tant mieux. Je ne vous souhaite pas cela et je ne souhaite à personne de faire. Mais si vous en connaissez, vous les dénoncez et on leur fera respecter la loi. Ça, c'est le travail du gouvernement. Si vous portez l'information aux structures de l'État qui sont concernées, elles vont intervenir et faire leur travail.
5: Oui, monsieur le ministre, mais aujourd'hui, je constate que ces agents immobiliers, ils font des publications sur des plateformes Facebook, TikTok, au vu au sud de tout le monde. Ça veut dire que l'État est informé, l'État est aussi au courant.
4: Non, dénoncez-les. L'État, lui, ne cherche pas à louer. Si l'État, il veut prendre un bâtiment, je suis convaincu que le propriétaire ne va pas lui dire ce que vous dites que les autres font là. Parce que le propriétaire, il connaît la loi. Donc, ceux qui le font, ils essayent d'abuser des citoyens. Donc, il appartient aux citoyens de remonter l'information, de se plaindre. Et puis, vous allez voir, si vous convoquez un propriétaire qui vous exige ce que la loi n'a pas prévu, le commissariat va lui demander pourquoi ça se passe ainsi.
0: L'internaute a par ailleurs fait remarquer au ministre porte-parole du gouvernement que le prix du loyer flambe de plus en plus au Bénin, une situation qu'il juge difficile à gérer pour les locataires et appelle à un encadrement de l'exécutif, une doléance à laquelle le porte-parole du gouvernement n'a pas donné une suite favorable. Wilfried Lian Ngweji insiste plutôt sur la dénonciation des bailleurs qui ne respectent pas les 3 mois de caution.
4: Est-ce qu'aujourd'hui le débat c'est de contrôler ou de plafonner les loyers? Nous n'en sommes pas là. La réflexion ou le débat n'a jamais eu lieu ici. On n'en est pas là. Donc, ce que moi je vous recommanderais, c'est de veiller à ce que personne ne vous impose des conditions autres que ce qui est prévu par la loi. Et si vous voulez que notre pays progresse, c'est à nous tous, chaque fois qu'il y a ces situations contraires aux prescriptions légales, de les dénoncer, de ne pas avoir peur, de dire si je dénonce, c'est le parent de tel, c'est l'ami de tel, on va me faire des histoires. C'est de dénoncer et c'est en faisant cela que collectivement nous allons contribuer à corriger nos pratiques et à nous améliorer.
5: Merci, tous ensemble.
4: Exactement comme vous critiquez et dénoncez le gouvernement lorsque vous n'êtes pas satisfait, tous les citoyens, et c'est leur droit. Parfois, les propriétaires qui font ce que vous dites là, ils ne savent pas, hein. Ils considèrent qu'eux, ils ont construit, il faut qu'ils rentrent dans leur fonds. C'est une logique commerciale, sauf que la dimension sociale de ces rapports-là fait que l'État a oublié de légiférer. C'est pour ça qu'il y a une loi. Et à partir du moment où l'État a pris une loi, qu'il a fait connaître la loi, il nous appartient maintenant à chacun de nous de faire respecter la loi.
0: La loi sur l'environnement récemment adoptée par les députés de la 10e législature continue de susciter des réactions au sein de l'opinion publique et des spécialistes des questions environnementales. Parmi les voix favorables figure le professeur Mohamed Nasser Bako qui se réjouit de cette avancée législative. Selon lui, ce nouveau texte constitue une étape importante dans la protection des ressources naturelles et pourrait contribuer à corriger les nombreux dommages causés à l'environnement au fil des années. Professeur Mohamed Nasser Bako, agro-sociologue des ressources naturelles.
6: Le Bénin devrait adopter une nouvelle loi. D'abord, il faut dire que l'ancienne loi date de 1999, donc près de 27 ans après, il y a nécessité d'actualiser parce que beaucoup de choses ont changé, beaucoup de choses ont changé. Et donc, le fait de légiférer et de doter le pays d'un droit positif en matière d'environnement, je crois que c'est pour rester dans l'air du temps, c'est pour actualiser les règles qui régissent notre environnement et aussi le changement climatique, des questions de biodiversité qui sont menacées, des questions de pollution que l'on note. Et donc, le Bénin, de mon point de vue, a bien fait. Le Bénin de 99 n'est pas le Bénin de 2026. Et pour ça, il fallait vraiment actualiser.
0: Toutefois, il insiste sur le point essentiel, l'efficacité de cette loi dépendra avant tout de son application. Il appelle que les autorités à veiller à une mise en œuvre rigoureuse des nouvelles dispositions avec des contrôles réguliers et des sanctions contre les contrevenants. Pour l'université, il ne suffit pas d'adopter une loi. Celle-ci doit être effectivement appliquée afin de produire les résultats attendus en matière de protection de l'environnement. Professeur Mohamed Nassé Bako.
6: Il ne suffit pas seulement de prendre des tests, encore faudrait-il les appliquer. Et pour les appliquer, vous savez, quand on a une loi, il faut ce qu'on appelle par exemple des décrets d'application, il faut des arrêtés. Donc c'est comment on aide notre État, notre société à passer de la loi aux décrets et aux arrêtés d'application au nom du service. Je crois que c'est ça en fait le vrai défi. Et chacun de nous doit travailler dans ce sens-là. Et quand on a élaboré ces différents documents, qui sont des documents plus opérationnels, plus accessibles, c'est autour de cette documents que, par exemple, la presse peut communiquer, qu'on peut sensibiliser, que dans les écoles, on peut faire des enseignements, on peut. Donc, pour moi, on ne va pas seulement dire on a une loi et puis ça s'arrête là. Parce que, comme je le dis aussi, on ne change pas une société par des lois. Ce par quoi on change les sociétés, c'est à travers aussi la formation, la sensibilisation, l'application des sanctions, la valorisation ou bien la promotion des bonnes pratiques, etc. Donc, voilà autant de choses sur lesquelles il nous faut travailler plutôt que de croiser nos bras et de dire que nous avons maintenant une loi sur l'environnement, eh bien, ça suffit pour que notre environnement soit sain et qu'il soit bien protégé.
0: Professeur Mohamed Nassé Bako, agro-sociologue que vous venez de suivre. Réunification de l'Église du christianisme céleste, Patrice Talon poursuit sa mission de médiation. L'ancien président de la République du Bénin, en sa qualité de facilitateur du processus, s'est rendu au domicile du révérend pasteur Bennett Adéogon le jeudi 23 juillet 2026, accompagné de Bertin Bada, coordonnateur général du Conseil supérieur de mise en œuvre. Les trois responsables ont tenu une séance de travail. Les échanges ont porté sur les prochaines actions à entreprendre afin de poser les bases d'une unité durable et d'une co-réconciliation sincère entre les différentes composantes de l'Église du christianisme céleste. La réconciliation connue notamment de parti, le camp du révérend pasteur Bennett Adéogon basé au Saint-Siège de Porte-Nouveau et celui du révérend pasteur Emmanuel Friday Béléon Oshofa, petit-fils du prophète fondateur Samuel Biléou Joseph Oshofa, basé à Imeko au Nigeria. Cette rencontre intervient quelques semaines après l'installation officielle des 34 membres du Conseil supérieur de mise en œuvre de la réunification de l'Église du christianisme céleste le 4 juin à Cotonou. Ce journal se poursuit, mais avant, nous marquons une courte pause. La générale. Une étude menée sur la valorisation du patrimoine culturel et touristique béninois met en évidence un défi majeur, l'absence d'une stratégie numérique unifiée. Malgré l'existence de nombreux sites Internet dédiés à la promotion de la culture béninoise, les informations restent dispersées, rendant difficile l'accès à des ressources fiables, centralisées et cohérentes. Cette situation limite non seulement la visibilité des richesses culturelles du pays, mais aussi leur transmission aux jeunes générations. Jaurès Didier Voitan, enseignant-chercheur et documentaliste.
7: Malgré la richesse et la diversité du patrimoine culturel et touristique béninois, que celui-ci reste encore sous-valorisé, faute d'une stratégie numérique unifiée. Vous n'êtes pas sans savoir qu'il y a une prolifération des sites Internet dédiés à la valorisation du patrimoine et de la culture béninoise, ce qui n'est pas une mauvaise chose. Seulement, cette multitude de sites Internet que nous voyons ça et là crée une dispersion et ne permet pas au public d'accéder facilement à une information centralisée et cohérente, ce qui limite la visibilité et la transmission de ce patrimoine aux jeunes générations. C'est d'ailleurs pour ça que nous avons initié un projet dénommé Bénin Culture, qui est le fruit d'une étude de recherche que nous avons menée et qui va permettre de mettre en lumière les limites actuelles des dispositifs de diffusion et de gestion du patrimoine. Et les résultats que nous avons eus est que, en dotant le Bénin d'une base de données unique dédiée aux institutions culturelles, cela va permettre de renforcer la visibilité des musées, des bibliothèques, des librairies, des sites touristiques.
0: Et pour répondre à cette problématique, un projet innovant baptisé Bénin Culture a été conçu. À l'issue de cette recherche, il s'agit d'une plateforme numérique centralisée regroupant les informations relatives aux musées, bibliothèques, librairies, sites touristiques et autres institutions culturelles du Bénin. L'objectif est de l'intégrer à une stratégie nationale de valorisation du patrimoine afin de faciliter l'accès aux ressources culturelles, selon Jaurès Didier Voitant.
7: Cela va également faciliter l'accessibilité des ressources culturelles pour les citoyens, pour les chercheurs et les visiteurs internationaux. Et cela va également stimuler l'économie culturelle grâce à une meilleure fréquentation et à la création de nouvelles opportunités. Et c'est ce projet-là que nous avons exécuté, qui est la création d'une plateforme numérique centralisée que nous comptons mettre à la disposition des autorités béninoises afin que l'accès aux ressources patrimoniales béninoises ne pose plus de problème aux citoyens et aux étrangers. En s'inspirant des modèles existants dans d'autres pays comme l'Égypte et la Tunisie, nous avons réussi à concevoir le prototype de la plateforme. C'est pour vous dire que la plateforme est opérationnelle et est à titre expérimental. Donc, les jours à venir, nous envisageons de soumettre le projet aux autorités béninoises afin qu'il soit examiné et intégré dans une stratégie nationale de valorisation du patrimoine culturel et touristique.
0: L'ancien marché de Guéma de Parakou est en cours de démolition. Les premiers coups de bulldozer ont retenti sur le site ce samedi 25 juillet 2026, marquant le lancement officiel des travaux de démolition. Cette opération intervient après le transfert des commerçants et commerçantes vers le nouveau marché moderne de Guéma, implanté à 4,8 hectares et couvrant une superficie de 8 326 m² vidée de ses occupants. L'ancien marché était devenu un foyer d'insécurité et d'insalubrité. C'est pour corriger le tir que la mairie de Parakou a donc entrepris de la détruire. Confirmation avec Issa Gounouchabi, chef du 3e arrondissement de Parakou.
8: Après que le marché soit dégagé pour profit du nouveau marché moderne de Guéma, donc l'endroit est resté insalubre. Donc, la défécation fait son nid, les hors-la-loi, c'est là où ils viennent faire leurs sales besoins. Donc, l'autorité municipale, ayant pris les taureaux par les cornes, a décidé de raser le site pour que le toga de Guéma puisse habiter le site.
0: À terme, cet espace accueillera un projet porté par la mairie de Parakou. L'objectif est de mieux organiser le transport urbain, d'offrir un cadre plus fonctionnel aux conducteurs et aux usagers, mais aussi de mettre fin aux chargements et déchargements anarchiques en dehors des parcs autorisés. Les précisions avec Issa Gounouchabi, chef du 3e arrondissement de Parakou.
8: Présentement, celui de Guéma, c'est un site provisoire qui lui a été attribué. Et c'est même au bord de la voie, un endroit qui est trop exigu. Donc, ça fait que si nous voulons lutter contre le chargement et le déchargement au parc, il faut avoir un endroit approprié pour que les véhicules puissent garer. Donc, c'est dans ce ordre que le maire a vu juste en voulant mettre ce site à la disposition du parc autour de Guéma pour que nous puissions lutter véritablement contre le chargement et le déchargement au parc, voire même l'insécurité routière à travers la ville de Parakou.
0: 19h passées de 20 minutes, cette édition se poursuit. C'est un secret de polichinelle circulé dans certaines rues de Parakou relève d'un véritable parcours du combattant et la circulation est encore plus criante en cette saison pluvieuse. Dans plusieurs quartiers de la troisième ville à statut particulier du Bénin, de nombreux sas sont fortement dégradés, compliquant ainsi le déplacement des usagers et augmentant les risques d'accident. Freddy Chokassa a pu faire le constat, par exemple, sur la route reliant le carrefour Ubemaga au quartier Titiro, où les nids de poules et les chaussées déformées rendent la circulation particulièrement éprouvante. Reportage.
9: Ici, au carrefour Ubemaga, le constat est sans appel. À peine le carrefour franchi et en direction du quartier Titirou, les usagers sont contraints de ralentir. La chaussée est marquée par de profonds nids de poules et de portions fortement dégradées. Issa, un commerçant situé au niveau de ce carrefour, témoigne.
10: Il y a le trou là, au niveau du carrefour, il y a un trou. Le avocat qui amène vers Titirou, il y a un trou là. Et c'est là le camion passeur, il voulait éviter le trou. Et c'est là, il s'est renversé. On a renversé à côté du trou. Encore sans de vide. Là, ce n'est pas bien. L'avocat amène vers Titirou.
9: Chaque jour, conducteurs de taxi-moto, automobilistes et riverains empruntent cette route avec beaucoup de prudence. Henri est un conducteur de taxi-moto à Parakou.
11: Au niveau de Ibemaga, j'ai constaté qu'il y a un camion qui s'est renversé là, et à cause de ce même trou là. Et les autorités aussi, ils prennent par là, je ne sais pas s'ils voient ou bien ils ne voient pas. En tout cas, moi, je vois.
9: Cette situation n'est pas propre à ce taxi. Dans plusieurs quartiers des 1er et 2e arrondissements, les routes présentent le même visage, surtout en cette période des pluies où les flaques d'eau cachent souvent la profondeur des nids de poules.
11: Et ce n'est même pas là seulement. Il y en a beaucoup, il y a des endroits comme ça, même dans le centre-ville de Parakou, où conduire c'est difficile pour nous.
9: Les usagers rappellent que la dégradation avancée de ces voies favorise les accidents et augmente les dépenses d'entretien des motos et des véhicules.
11: Ça fait qu'on se coince parfois, on se cogne, on tombe. Mais nous payons nos droits taxi, mais difficilement nous conduisons dans la ville. On dépense chez les mécaniciens et ça nous fatigue. Ce qu'on gagne un peu, c'est les mécaniciens qui prennent.
9: Face à cette situation, il lance un appel aux autorités compétentes afin que des travaux de réhabilitation soient engagés dans les meilleurs délais pour améliorer la mobilité et garantir la sécurité des populations. Issa et Henri.
10: Il doit avoir une solution et fermer là un peu, sinon là, ça ne va pas bien. Il doit avoir une solution et régler ça un peu.
11: Bon, je demande aux autorités de venir à nos secours pour nous aider.
9: En attendant une intervention des autorités, les usagers continuent de composer avec les nids de poules et les risques d'accidents au quotidien. Pour eux, la réhabilitation de ces voies n'est plus une simple attente, mais une urgence.
0: Cette brève avant de retrouver les nouvelles sur le continent. La tradition sera encore une fois respectée, comme ce fut le cas ces dernières années. Le gouvernement organise très bientôt, à l'intention des nouveaux bacheliers, une campagne nationale de sensibilisation et d'information pour l'année académique 2026-2027. Le lancement de cette activité est prévu pour le jeudi prochain à l'Université nationale des sciences, technologie, ingénierie et mathématiques d'Abomey par le ministre de l'Enseignement supérieur et de la recherche scientifique chargé de la formation technique. Quant aux campagnes de sensibilisation proprement dites, elles auront lieu le lundi 3 août 2026 de 9h à 12h simultanément dans plusieurs localités à l'Université de Parakou. C'est l'amphithéâtre 1000 qui va accueillir cette activité. La campagne se poursuivra jusqu'au mercredi 5 août 2026 dans les localités à forte concentration de nouveaux bacheliers. À présent, les nouvelles sur le continent. Les nouvelles sur le continent, c'est avec vous, Frédich de Sefima. Frédich, bonsoir.
12: Bonsoir, Akilas.
0: Au Niger, pour démarrer, 3 ans après le coup d'État, le pays toujours en proie à l'instabilité et au terrorisme.
12: Le 26 juillet 2023, des militaires renversaient Mohamed Bazoum et prenaient le pouvoir. Seulement que la situation sécuritaire, l'un des arguments des auteurs du putsch, s'est dégradée ces dernières années selon les observateurs. La région de Tillabéri, dans l'ouest, est particulièrement exposée à la menace djihadiste. Et depuis le début de l'année, la zone de l'aéroport de Niamey a été la cible de 2 attaques. L'une revendiquée par le Jnim, liée à Al-Qaïda, et l'autre par le groupe État islamique au Sahel. Alors, bien que l'économie, elle, bénéficie d'un bon taux de croissance porté par le secteur pétrolier, le bilan du général Abdourahmane Tiani et du Conseil national pour la sauvegarde de la patrie, CNSP, reste mitigé.
0: Tunisie, pour terminer, une ONG alerte par rapport aux conditions de détention aggravées par la canicule.
12: Le Comité pour le respect des libertés et des droits de l'homme alerte sur les dangers en milieu carcéral, sur la vie et la santé des prisonniers en raison de la montée de la canicule dans le pays. Les témoignages recueillis auprès des familles, des avocats, d'anciens détenus et des organisations de défense des droits humains décrivent une situation insoutenable. Cellules transformées en fours, absence de ventilation, manque d'eau. Pour le comité, ces éléments révèlent une situation humanitaire extrêmement préoccupante pour les détenus, notamment ceux âgés et malades. Il faut rappeler que le pays fait face actuellement à une vague de chaleur avec des températures allant dans certaines régions à plus de 50 degrés Celsius.
0: Merci à vous, Frédéric Kassa de Sefima, pour toutes ces précisions. À présent, les nouvelles sportives. Les nouvelles sportives, c'est avec vous. Epifan Chabi, Epifan, bonsoir.
13: Bonsoir, Kilas.
0: UFOA-BU20, les guépards sombres face à la Côte d'Ivoire.
13: Oui, les guépards U20 du Bénin ont connu une entrée en matière très difficile au tournoi qualificatif de l'UTO et de l'UFOA-B pour la Coupe d'Afrique des Nations U20 2027. Opposé ce dimanche au pays hôte, la Côte d'Ivoire, au stade Charles Konabani de Yamoussoukro, les jeunes béninois se sont lourdement inclinés sur le score de 5-0 pour cette première sortie. Le sélectionneur Raymond Tchaïe avait donc misé sur un dispositif tactique en 4-1-2-3. Mohamed Katchakolo gardait donc les buts derrière une défense composée de Sewanou, Agbaïdé, Saré Choibou, Inoussa Mouhama et Femi Aïdou. Au milieu, le capitaine Gilda Sonkari occupait le rôle de sentinelle, épaulé par Angelo Akomola et Abdoul Khalil Hassan. En attaque, Gracien, Hundo, Delodu et Yambodé et puis Molixé Borokini étaient donc chargés d'animer le secteur offensif. Mais sur le terrain, les guépards U20 n'ont jamais réussi à rivaliser avec une sélection ivoirienne plus réaliste et mieux organisée. Les nombreuses erreurs défensives et le manque de rigueur ont été sévèrement sanctionnés par les éléphantaux qui se sont imposés avec autorité 5-0.
0: Et pendant ce temps, Real Madrid, le club, fixe le montant de Vinicius à 160 millions d'euros.
13: Oui, le flou persiste autour de l'avenir de Vinicius Junior au Real de Madrid. Et d'après les informations du média, les nombreuses erreurs défensives et le manque de rigueur ont été sévèrement sanctionnés par les éléphantaux qui se sont imposés avec autorité 5-0.
0: Et pendant ce temps, Real Madrid, le club, fixe le montant de Vinicius à 160 millions d'euros.
13: Oui, le flou persiste autour de l'avenir de Vinicius Junior au Real de Madrid. Et d'après les informations du média, les nombreuses erreurs défensives et le manque de rigueur ont été sévèrement sanctionnés par les éléphantaux qui se sont imposés avec autorité 5-0.
0: Et pendant ce temps, Real Madrid, le club, fixe le montant de Vinicius à 160 millions d'euros.
13: Oui, le flou persiste autour de l'avenir de Vinicius Junior au Real de Madrid. Et d'après les informations du média,
0: derrière moi, vous suivrez le retour hebdomadaire, une présentation de Karine Djegui.
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0: Dimanche 26 juillet 2026, bonjour à tous et bienvenue dans le rétro hebdomadaire. Au menu, nous reviendrons sur l'annonce de l'ancien président Thomas Boniayi d'exercer au Sénat, l'élection de Abdoulaye Biotchane à la présidence du Conseil économique et social, le classement des 100 premiers à l'examen du BEPC, session de juin 2026 dans le Borgo, et bien d'autres. Bienvenue à tous. Boniayi va exercer son mandat de sénateur. Annonce faite ce mercredi 22 juillet dans un message adressé aux Béninois sur sa page Facebook. L'ancien chef de l'État a annoncé qu'il exercera finalement son droit de siéger au Sénat, revenant ainsi sur sa position initiale de ne pas intégrer la nouvelle institution. L'ancien chef de l'État dit vouloir travailler avec les autres sénateurs pour faire de cette institution un vase d'honneur au service des intérêts du peuple béninois. Boniayi, ancien président de la République, retour sur ses propos.
1: Au moment où le projet de loi portant révision de la Constitution et instituant le Sénat a été introduit, et avant même son examen par la Commission des lois de l'Assemblée nationale, j'avais publiquement fait connaître ma position en indiquant clairement que je n'envisageais pas de siéger au sein de cette institution pour les raisons que j'avais alors exposées. La loi a été votée et promulguée. Depuis lors, le contexte national a considérablement évolué et beaucoup d'eau a coulé sous les ponts. Notre pays fait face à de nouvelles réalités institutionnelles, notamment la mise en place d'un Parlement.

0: monocolore, je partage les préoccupations du peuple quant à la nécessaire décrispation de la vie politique, à travers la prise en compte des priorités qui ont toujours été les miennes. Après mûre réflexion, il apparaît dès lors que le Sénat pourrait être un cadre de dialogue politique interne destiné à porter la voix et les attentes du peuple.
1: Et ce revirement suscite de nombreuses interrogations et alimente le débat au sein de l'opinion publique. Pour l'analyste politique Eugène Alosoukpo, la décision de Boni Yayi d'exercer son mandat de sénateur de droit ne doit surprendre personne. Bien au contraire, cette décision est à saluer, pense-t-il. Ceci au vu de l'évolution du contexte politique dans le pays. Docteur Eugène Alosoukpo, analyste politique.
2: Il y a des contextes peut-être qui l'avaient amené à prendre des positions, à dire des choses. Aujourd'hui, le contexte a totalement changé. Nous avons un président de la République qui est investi depuis le 24 mai. Il y a une institution qui est installée, qui est initiée, qui s'appelle le Sénat, dans un format où c'est un collège de sages qui ont été forgés par le pays et qui ont forgé le pays et qui sont à même de trouver des solutions justes aux problèmes de gouvernance du pays, aux problèmes politiques. Alors, dans ce contexte, lorsqu'on a été Boni Yayi, lorsqu'on a cette expérience de la vie politique et de la vie professionnelle et sociale, on n'a aucune raison d'être absent à ce rendez-vous institutionnel.
1: Et on parle toujours du Sénat pour dire que les membres se sont retrouvés ce vendredi 24 juillet à Cotonou. Déroulée à huis clos, Sofitel, la rencontre a duré environ 2 heures d'horloge. Marquée par l'absence de l'ancien président Nicéphore Soglo Doyen d'âge, la séance a été présidée par Maître Robert Dosso. Cette toute première réunion de travail, qui intervient quelques jours avant l'installation officielle du Sénat, s'est articulée autour d'un point essentiel. Il s'agit de l'examen des aspects protocolaires et organisationnels de la grande cérémonie. Selon les précisions de Maître Robert Dosso, la rencontre a notamment porté sur le cérémonial qui va encadrer la séance inaugurale du 30 juillet prochain. Il a été reçu par nos confrères de Bip Radio.
3: Je dois prévenir et préciser que le Sénat est constitué dès l'instant où les membres sont désignés. Le Sénat est une chambre du Parlement et le Parlement est fondé sur le principe de la séparation des pouvoirs. En conséquence, c'est le Sénat lui-même qui organise son installation officielle qui va marquer le démarrage de ces séances officielles. Alors nous faisons des séances préparatoires pour que la séance d'installation ne soit pas longue, qu'elle soit brève et utile afin d'accélérer l'entrée en mission effective du Sénat. Ah, aujourd'hui, nous avons préparé le cérémonial, les corrections et tout, pour que notre installation puisse être effective à la date du 30 juillet 2026.
1: Le Conseil économique et social ouvre une nouvelle page de son histoire. Ce mercredi 22 juillet 2026, les conseillers ont élu Abdoulaye Tiané à la présidence de l'institution. À la tête de la 8e mandature, son nouveau président Abdoulaye Tiané affiche une ambition claire: faire du CES une institution davantage utile aux citoyens et plus influente dans le développement national. Désigné par ses pairs pour diriger l'institution pendant les 5 prochaines années, Abdoulaye Tiané veut orienter ses actions sur 4 axes majeurs. Le nouveau président du CES compte renforcer son utilité en allant au-delà de sa mission consultative et traditionnelle. Le Conseil entend aussi anticiper les préoccupations des populations et contribuer aux réflexions sur des enjeux prioritaires. Abdoulaye Tiané, président du Conseil économique et social.
4: Notre action des 5 prochaines années s'articulant donc autour de 4 piliers fondamentaux. Premièrement, renforcer l'utilité de l'institution. Deuxièmement, consolider sa proximité avec les citoyens. Troisièmement, dynamiser le dialogue interinstitutionnel. Et enfin, amplifier notre rayonnement à l'international. Sur le premier pilier qui est l'utilité, je veux dire que le Conseil ne se limitera pas à sa vocation consultative. Il anticipera les aspirations socio-économiques réelles de nos concitoyens et se concentrera sur les impératifs nationaux. Je pense notamment à l'environnement, l'insertion de la jeunesse, l'emploi, la souveraineté alimentaire, la sécurité et la défense du territoire, enfin l'inclusion sociale.
1: Par ailleurs, Konrad Gbagedi a été désigné médiateur de la République. Il occupe également les fonctions de vice-président du Conseil économique et social. On parle d'éducation dans ce rétro hebdomadaire 19,10 sur 20. C'est la moyenne du premier à l'examen du brevet d'études du premier cycle BEPC session de juin 2026 dans le département de Borgo. Son nom, Persévérant Gédéon à Gonoudé, et il vient du collège privé Hibiscus premier cycle de Parako. C'est ce que révèle la liste des trois premiers de chaque département qu'a rendu public la direction des examens et concours du ministère de l'enseignement secondaire. Il devance de peu Henrique Michel Aïkpé de Britannée militaire de Bemberaké qui a réuni 18,95 de moyenne. Au troisième rang, on retrouve Maounan Jean Sidouane à Bonihoué, qui vient aussi de Britannée militaire de Bemberaké. Il faut préciser que les résultats dans le département du Borgo révèlent une nette domination des établissements confessionnels dans le classement des 100 meilleurs admis. L'analyse de la liste officielle montre que les collèges catholiques totalisent à eux seuls plus d'une trentaine de candidats dans le top 100, soit le plus important contingent. Ils devancent légèrement le Britannée militaire de Bemberaké, qui confirme une nouvelle fois son statut d'établissement d'excellence avec 30 lauréats parmi les 100 meilleurs. Les collèges publics, ceux des lycées, quant à eux, ne placent qu'une dizaine de candidats dans ce classement, tandis que les autres établissements privés s'arrogent les places restantes. Note justice dans ce rétro hebdomadaire. 30 ans de réclusion criminelle pour Kodjo Alofa, c'est la peine prononcée mercredi 22 juillet par le tribunal de Cotonou dans l'affaire de l'assassinat de Pierre-Humain Danivo. Dans le même dossier, l'un des accusés, Donatien Amoussou, a été relaxé. Le tribunal a également ordonné la restitution des restes du corps de Pierre-Humain Danivo à sa famille près de 16 ans après sa disparition. Ce verdict met un terme à un procès marqué par de nombreuses controverses. Quelques heures avant la décision du tribunal, les avocats de la défense avaient quitté l'audience. Ils dénoncent notamment l'absence d'une pièce originale qu'ils jugent pourtant indispensable à la défense de leurs clients. Pour maître Julien Aplogan, l'un des conseils de Kodjo Alofa, les conditions n'étaient pas réunies pour assurer une défense équitable. Maître Julien Aplogan explique les raisons des avocats de la défense à cette audience.
5: À la dernière audience, le procureur de la République nous a communiqué des pièces. Et après l'analyse des pièces, nous avons déposé deux demandes. Une requête aux fins d'expertise graphologique et de datation et une demande, la requête est adressée au président du tribunal et une demande adressée au procureur de la République aux fins de la mise à disposition du tribunal de l'original d'une pièce sensible, vitale. Et à l'audience d'aujourd'hui, le tribunal a constaté que l'original n'était pas au dossier, a souhaité que, malgré cela, nous plaidions alors que la défense des droits de nos clients dépend de la consultation de cet original. Dans ces conditions, nous ne pouvons pas plaider.
1: Drama Banikouara, un homme d'une quarantaine d'années, a été tué dans la nuit du jeudi 23 à vendredi 24 juillet à Founougou. Selon les premières informations, des individus armés ont fait irruption à son domicile vers 1h du matin avant de le ligoter et de l'égorger après avoir effectué des tirs de sommation. Les auteurs de ce crime ont ensuite pris la fuite. Joint au téléphone par notre confrère Ibrahima Bani Alidou de la radio rurale locale de Banikouara, le chef de l'arrondissement de Founougou, Idrissou Sani, revient sur les circonstances de ce drame.
6: C'est parti vers 1h50 quelques minutes. C'est là où la scène s'est passée. Dans les environs, là, ceux qui sont entrés de leur maison, là, il paraît qu'ils entendaient les coups de fusil, mais personne n'est sorti. Même son prophète qui était là, le frère entendait les bruits là. Si le frère sort, c'était mal. Il serait dedans aussi. Le frère n'est pas sorti. Mais finalement, ils ont fait les opérations, ils sont partis. On ne connaît même pas ce d'où ils viennent. Vraiment, le type qui vient de quitter là, il me semble qu'il a environ au moins 40 ans comme ça. Et il a laissé au moins 3 filles et un garçon, environ 4 enfants. Je vais souhaiter à ceux de Founougou si c'est nous-mêmes qui faisons ces choses-là, pour patienter, pour pardonner tout ce que l'homme fait, de laisser ça à Dieu. Parce que si sans ça, si c'est comme ça au passé que tu veux payer le coup là, ce n'est pas bon. Je leur souhaite de laisser, nous tous nous sommes mourants, donc de laisser que le temps que bon Dieu l'a créé là, de laisser qu'il touche ça là pour qu'il meure.
1: Dans la même veine, le corps sans vie d'un homme d'une cinquantaine d'années a été découvert ce vendredi 24 juillet à proximité du magasin central de stockage de produits phytosanitaires de Gbangbanga dans l'arrondissement de Gumori, commune de Banikwara. Selon les premiers éléments, la victime se serait introduite sur les lieux dans l'intention de dérober des engrais et des insecticides. Les circonstances exactes de son décès reste à élucider. Le chef de l'arrondissement de Gumori, Sani Tama Ngoy, revient sur les faits.
7: Le délégué de Gbangbanga m'a appelé pour dire qu'il y a eu un corps inanimé derrière le magasin CVPC Gbangbanga Centre. Alors j'ai appelé le commissariat, j'ai appelé également le docteur CS Gumori pour leur dire bon, que nous allons faire un déplacement au niveau du magasin pour faire le constat. Ce qui a été fait. À l'arrivée, effectivement, on a constaté qu'il y a un monsieur d'environ 50, c'est un peu moins de 50 peut-être, qui a eu certainement été en train de monter sur les murs quand certainement son pied a glissé et il a attrapé le fil conducteur qui traversait donc ce mur et bien sûr un magasin et c'est ce fil-là qu'il a électrocuté. Donc il est tombé sur le dos et il est allongé là, il n'a plus bougé. Constaté des brûlures au niveau de la de ses paumes de main et c'est comme ça effectivement, il ne vit plus. Tous ceux qui sont venus n'ont pas pu le reconnaître. Mais on a constaté au niveau de son cou qu'il y avait une clé de moto, mais la moto n'était plus sur les lieux. Certainement qu'ils sont nombreux, peut-être à deux ou plus, et les autres se seraient enfuis avec la moto. Que le commissaire a appelé le procureur pour la suite qui sera donnée par rapport à ça.
1: Et puis, trafic de drogue à Parako, 226 plaquettes de chanvre indien saisies à la gare routière de Guémon. L'opération a été menée mercredi 22 juillet 2026 à la suite d'un renseignement. Selon nos sources, les 226 plaquettes de chanvre indien ont été dissimulées dans trois sacs de jute à bord d'un véhicule de transport en commun. Le conducteur a pris le temps de recouvrir soigneusement ces plaquettes par les fruits afin de tromper la vigilance des forces de l'ordre. Selon les premières déclarations du conducteur, les sacs lui auraient été remis par trois individus au carrefour de la radio Démon pour être acheminés jusqu'à Malonville. Placé en garde à vue, il sera présenté à l'Office central de répression du trafic illicite des drogues et précurseurs en même temps que la drogue saisie afin de permettre la poursuite des investigations. C'est sur cette brève que nous mettons un terme au rétro hebdomadaire. Merci de nous avoir suivis.
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0: Bonsoir, chers auditeurs et auditrices de la radio Fraternité de Parakou. On m'appelle le prophète Olanian Justin. Le prophète de Dieu a envoyé sur terre pour la restauration de l'adoration de Dieu. Nous sommes au numéro 00229 01 97 37 76 14 00229 01 95 18 14 05 soyez bénis.
1: Amen.
0: Auditeurs et auditrices, le thème que nous sommes en train de développer est intitulé la destruction du péché et le rétablissement de l'homme à l'image et à la ressemblance de Jésus-Christ.
1: Amen. Amen.
0: Les versets qui le soutiennent sont tirés du livre de Romains 3, versets 23 à 24, que je demande à mon frère de me les lire.
2: Romains 3, versets 23 à 24. Car tous ont péché et sont privés de la gloire de Dieu, et ils sont gratuitement justifiés par sa grâce, par le moyen de la rédemption qui est en Jésus-Christ. Amen.
3: Amen.
0: Nous allons prier. Père, dans le nom de Jésus-Christ.
1: Amen.
0: Éternel grand Dieu, grand roi.
1: Papa.
0: Le Dieu des dieux.
1: Alléluia.
0: Le Seigneur des seigneurs.
1: Alléluia.
0: Créateur du ciel et de la terre.
1: Alléluia.
0: De l'univers visible et invisible.
1: Alléluia.
0: Dieu d'Abraham.
1: Alléluia.
0: Dieu d'Isaac.
1: Alléluia.
0: Dieu d'Israël.
1: Alléluia.
0: Jésus-Christ, le Dieu du prophète Olanian Justin.
1: Alléluia.
0: Le Dieu qui a existé de lui-même.
1: Alléluia.
0: L'incomparable.
1: Alléluia.
0: L'inégalable.
1: Alléluia.
0: L'invincible.
1: Alléluia.
0: Le Dieu souverain.

0: Alléluia.
1: Alléluia. Seigneur, je te dis merci. Merci,
0: Merci,
1: Seigneur,
0: Seigneur.
1: de ce que la grâce m'a été encore accordée. En ce jour, de l'esprit d'intelligence de l'Éternel, 12e Ab, Arès 22, pour annoncer ta parole à toute la création au nom de Jésus-Christ.
0: Amen.
1: Amen. Car cela ne dépend pas de celui qui court ni de celui qui veut, mais cela dépend simplement de toi qui fais miséricorde. Amen.
0: Amen.
1: Tu fais grâce à qui tu veux. Amen.
0: Amen.
1: Tu endurcis aussi le cœur à qui tu veux. Amen.
0: Amen.
1: C'est pourquoi, en vertu de l'autorité que tu m'as donnée, Seigneur, je détruis tout autel établi sur ce jour et qui ne te glorifie pas au nom de Jésus-Christ. Amen.
0: Amen.
1: Tout autel érigé avec des ossements humains ou renouvelé à la régulière avec du sang humain, Seigneur, soit renversé selon le livre de Jérémie, verset 10, au nom de Jésus-Christ.
0: Amen.
1: Amen. Toute programmation déjà faite sur ces autels à l'encontre des innocents, programmation de mort subite, de maladie incurable, soit annulée au nom de Jésus-Christ.
0: Amen.
1: Père, merci.
0: Merci,
1: Merci, Seigneur, car
0: Seigneur.
1: tu es Dieu et
0: Amen.
1: Fils de Dieu. Au
0: Amen.
1: nom de Jésus, nous avons prié.
0: Amen.
1: Amen. Auditeurs et auditrices, il me plaît de vous rappeler le thème que nous sommes en train de développer. Malgré que nous sommes entrés dans un nouveau mois de Dieu, qui est d'ailleurs le cinquième mois, appelé le mois d'Ab, nous avions gardé toujours notre position par rapport au développement de ce thème. Parce que, après analyse, nous avions constaté que c'est un thème qui est indispensable à la vie de l'homme que nous sommes.
0: Amen.
1: Indispensable parce que l'homme, naturellement, n'avait pas été créé pécheur. Dieu l'a créé comme lui-même.
0: Amen.
1: L'homme a été créé à l'image et à la ressemblance de Dieu.
0: Amen.
1: Amen. Lisez-le-moi.
0: Genèse 1 à partir de verset 26. Puis Dieu dit, faisons l'homme à notre image selon notre ressemblance et qu'il domine sur les poissons de la mer, sur les oiseaux du ciel, sur le bétail, sur toute la terre et sur tous les reptiles qui rampent sur la terre. Dieu créa l'homme à son image, il le créa à l'image de Dieu, il créa l'homme et la femme.
1: Amen.
0: Amen.
1: Créer l'homme à l'image et à la ressemblance de Dieu nous amène quoi? Quelle est la conséquence que l'homme peut tirer de cet état que Dieu lui-même avait donné? Nous allons continuer la lecture pour voir.
0: Dieu l'a béni et Dieu l'a dit.
1: Dieu l'a béni. La conséquence directe qui découle de cet état où Dieu avait fait exister l'homme, l'image et la ressemblance de Dieu nous amène rapidement à rentrer dans les bénédictions de Dieu. Dieu les bénit. Dieu bénit pourquoi? Ou Dieu doit bénir l'homme pourquoi? Lorsque celui-ci serait à son image et à sa ressemblance. Mais le jour où l'homme va quitter cet état, où le jour l'homme va perdre cet état divin, forcément, il va perdre aussi ses conséquences bienheureuses. Vas-y.
0: Dieu l'a béni et Dieu l'a dit, soyez féconds, multipliez, remplissez la terre et la subjugez. Et dominez sur les poissons de la mer, sur les oiseaux du ciel, et sur tout animal qui se meut sur la terre. Et Dieu dit, voici, je vous donne toute terre portant de la semence et qui est la surface de toute la terre, et tout arbre ayant en lui du fruit d'arbre et portant de la semence, ce sera votre nourriture.
1: Ce sera votre nourriture.
0: Amen.
1: Amen. Donc, chers frères, chères sœurs, si nous avions décidé de continuer le développement, c'est parce que nous voulons aujourd'hui que Dieu nous ramène encore dans cet état initial où l'homme bénéficie de toute la plénitude de la grâce de Dieu.
0: Amen.
1: L'homme, au départ, ne faisait rien, n'avait rien d'ailleurs fait, mais au moment où Dieu l'a fait exister, d'office, il a été béni.
0: Amen.
1: Dieu l'a donné à manger. Dieu lui a donné la vie. Dieu l'a soutenu. Dieu lui a donné tout ce dont il aura besoin pour avoir une vie normale. Amen.
2: Amen.
1: C'est pourquoi le thème dit la destruction du péché et le rétablissement de l'homme à l'image et à la ressemblance de Jésus-Christ.
2: Amen.
1: Et aujourd'hui, il me plaît de nous poser beaucoup de questions. Nous allons ensemble analyser certaines situations que nous vivons au quotidien, chercher aussi à comprendre si véritablement c'est ce que Dieu avait prévu pour nous. Aujourd'hui, je veux parler du soi-disant du corps du Christ, parce que c'est le corps auquel j'appartiens. Je ne veux pas parler de la fausse adoration, de l'adoration de Satan. Je ne veux pas me prononcer sur l'adoration donnée au vaudou, parce que je ne suis pas vaudouisant.
2: Amen.
1: Alléluia.
2: Amen.
1: Je veux rester dans mon champ d'action pour que nous nous posions certaines questions. Parce qu'il y a beaucoup de choses qui se passent sur cette affaire de Jésus-Christ qui, jusqu'à l'heure où nous sommes, paraissent toujours incompris. Alléluia.
2: Amen.
1: Il y a beaucoup de choses aujourd'hui que le chrétien, de façon générale, arrive à poser comme acte, ou personnellement, moi, à mon humble avis, n'est pas fondé ou ne sont pas fondés dans la Bible.
2: Amen.
1: Alléluia.
2: Amen.
1: À un moment donné, je me pose certaines questions, je me demande si c'est véritablement de cette manière que Dieu nous demande de vivre. Quand je prends la vie d'un chrétien ou quand je prends la vie de quelqu'un qui prie en Jésus-Christ, quelqu'un qui prie au nom de Jésus-Christ, de façon globale, je suis en train de vouloir poser le diagnostic de façon globale. Quand je prends la vie de quelqu'un aujourd'hui qui prie au nom de Jésus-Christ, rapidement, ce que nous constatons, il y a la pauvreté, il y a la misère, il y a les maladies incurables. Malgré toutes les prières que cet individu ou ce dernier, malgré toutes les tracasseries, malgré tout ce qu'il se donne comme objectif ou tout ce qu'il se donne comme prérogative, ne serait-ce que pour plaire à Dieu, ne serait-ce que pour paraître propre devant Dieu, parce que dans ses prérogatives, il y a aussi le pardon des péchés. Le chrétien n'a jamais cessé de demander pardon des péchés, de ses péchés. Le chrétien n'a jamais cessé de jeûner. Le chrétien n'a jamais. Même il y a quand nous prenons le cas de jeûne, il y a des jeûnes déclarés jeûne sec. Amen.
2: Amen.
1: Il y a beaucoup de choses qu'aujourd'hui, l'individu chrétien se donne, ne serait-ce que pour plaire à Dieu. Mais quand nous analysons de fond en comble, c'est tout comme si le chrétien n'a plus de récepteur. C'est tout comme si le chrétien n'a plus de répondant. C'est tout comme si celui qui est chrétien prie dans le vide. C'est tout comme si celui qui est chrétien n'a plus Dieu ou bien n'a pas Dieu. C'est tout comme si celui qui est chrétien n'a personne dans le spirituel. Parce que quand nous analysons tous les fléaux qui s'abattent sur le chrétien ou sur celui qui prie au nom de Jésus-Christ, nous avons le droit de nous demander. Quand je prends le cas des païens, je me suis déjà interdit de ne pas parler d'eux, mais je veux faire une étude comparative de leur vie vis-à-vis de la vie du chrétien. Quand vous prenez celui qui est païen, qui est dans l'adoration de Janus, qui est dans l'adoration, dans le culte endogène, les fléaux qui s'abattent sur le chrétien sont plus dangereux que ceux qui s'abattent sur le païen. Sinon, comment comprendre que le païen arrive à perdre son enfant et le chrétien, lui, il perd toute sa famille, sa petite famille. Non seulement il perd sa femme, il perd encore ses enfants. Comment comprendre que le chrétien qui est allé dans son église le dimanche pour aller adorer son Dieu, après avoir chanté, après avoir dansé, après avoir donné des quêtes, après avoir tout fait, après avoir prié, bien sûr, celui-là, au retour, tombe en syncope et il meurt. Dieu nous a-t-il vraiment promis qu'au retour de son adoration, nous allons mourir, ou bien il nous l'a fait savoir dans la Bible, surtout selon Ésaïe 66, à partir du verset 22, que c'est ceux qui vont se rebeller contre lui qui seront saisis par les fléaux. J'ai ces exemples. Ces exemples sont légion et aussi sont quotidiens. C'est des exemples que nous rencontrons, que j'arrive à constater au quotidien dans la vie des chrétiens. Dieu aujourd'hui n'a plus la possibilité de nous mettre à l'abri du quotidien, alors que dans la Bible ici tout à l'heure, dans le livre de Genèse 1, verset 26, lui-même, après nous avoir créés à son image, à sa ressemblance, nous a bénis.
2: Amen.
1: Nous a donné à manger.
2: Amen.
1: Alléluia.
2: Amen.
1: Aujourd'hui, nous allons chercher de fond en comble à comprendre qu'est-ce qu'il y a à la base. Parce que, je vous l'avoue, hein, si c'est comme ça, Dieu va rester avec ses enfants, moi, franchement, je ne vais pas adorer Dieu. Je ne peux pas adorer quelqu'un qui ne sera pas capable de me protéger. Je ne peux pas adorer quelqu'un, me soumettre, me prosterner devant quelqu'un, donner ma foi, me confier à quelqu'un qui ne va pas me donner en retour la conviction que je suis protégé. Nous constatons aussi aujourd'hui que le chrétien est dérangé par le sorcier. Le sorcier arrive à jeter des défis aux chrétiens. Alors que quand on parle de la sorcellerie, on parle du représentant ou bien on parle d'une puissance qui vient du diable. La sorcellerie ne vient pas de Dieu. Le sorcier n'adore pas Dieu. Le sorcier adore le diable. Entre l'adorateur du diable et celui de Dieu, je crois que c'est Dieu qui remporte. Alléluia.
2: Amen.
1: Normalement, c'est Dieu qui devrait remporter. Si nous lisons toute l'histoire de la Bible, c'est le peuple de Dieu qui gagne, toujours le peuple païen. Amen. Mais aujourd'hui, c'est le contraire que nous constatons. Chers frères, chères sœurs, chers amis, qu'est-ce qui se passe? Qu'est-ce qui se passe? Qu'est-ce qui est tapis dans l'ombre? Qu'est-ce que nous n'avons pas encore compris? Moi, je viens aujourd'hui parce que à un moment donné, je me suis dit qu'il y a quelque chose qui est en dessous que nous n'avons pas encore compris. Et c'est ce à quoi nous t'invitons à donner une oreille attentive pour que tu puisses comprendre la grâce que Dieu t'a accordée aujourd'hui.
2: Amen.
1: Aussi longtemps que vous n'allez pas chercher à savoir ce qui est à la base de votre malheur, le malheur ne vous quittera jamais. Alléluia.
2: Amen.
1: Ce qui est la source, ce qui génère votre malheur, ce qui est la racine de votre malheur, aussi longtemps que ce facteur ne sera pas détecté, aussi longtemps que ce facteur ne sera pas éradiqué, les mêmes causes produiront toujours les mêmes effets.
2: Amen.
1: La vie de l'enfant de Dieu ne doit pas être celle que nous sommes en train de voir.
2: Amen.
1: Ne doit pas être celle que nous sommes en train de voir. Selon les promesses que Dieu nous a faites dans la Bible, normalement, la vie de l'enfant de Dieu, c'est une vie qui doit plaire aux païens.
2: Amen.
1: Nous n'avons même pas besoin de beaucoup évangéliser parce que notre vie en Jésus-Christ représente un principe d'évangélisation très fort.
2: Amen.
1: Qui devrait porter l'étendard du nom Jésus-Christ très haut. Parce que nous sommes le sel de la terre, la lumière du monde avait déclaré Jésus-Christ.
2: Amen.
1: Il dit, celui qui me suit ne marchera pas dans la lumière, dans la ténèbre, mais il aura la lumière de la vie. Lis-moi ces versets-là d'abord, rapidement. Parce que si vous ne venez pas à ce niveau, vous ne pouvez jamais évoluer. Vas-y.
0: Matthieu 5, à partir de verset 13.
1: Oui.
0: Vous êtes le sel de la terre. Mais si le sel perd sa saveur, avec quoi la lui rendra-t-on? Il ne sert plus qu'à être jeté dehors et foulé aux pieds par les hommes. Vous êtes la lumière du monde. Une ville située sur une montagne ne peut être cachée. Et on n'allume pas une lampe pour la mettre sous le boisseau, mais on la met sur le chandelier et elle éclaire tous ceux qui sont dans la maison.
1: Alléluia.
2: Amen.
1: La lampe, la véritable lampe, la véritable lumière qui en venant dans le monde éclaira tout homme, nous a éclairé.
2: Amen.
1: Et c'est lui la personne de Jésus-Christ.
2: Amen.
1: Lui-même nous l'a dit, celui qui me suit ne marchera pas dans les ténèbres, parce que c'est celui qui marche dans les ténèbres qui gronde. C'est celui qui marche dans les ténèbres, c'est lui qui murmure.
2: Amen.
1: Mais celui qui marche dans la lumière ne murmure pas.
3: Amen.
1: Alléluia.
2: Amen.
1: Les murmures ici représentent les difficultés.
2: Amen.
1: Alléluia.
3: Amen.
1: Ça veut dire que l'enfant de Dieu vrai, véritablement établi sur le fondement de Dieu, alléluia,
3: Amen.
1: Devrait avoir solution à tous ses problèmes. Ne devrait plus être comparable aux païens. Parce que la vie du chrétien aujourd'hui est totalement catastrophique, plus que la vie du païen. Aujourd'hui, le païen a remporté la victoire. Chers amis, nous avons l'obligation de nous asseoir pour nous poser des questions. Les veillées, les premiers vendredis du mois, les derniers vendredis du mois, les premiers jeudis du mois, les derniers jeudis du mois ont concouru à quoi? Rabakasso. Santarabo, Fakatapas, Fata, tout ceci a concouru à quoi? Alléluia.
2: Amen.
1: Alléluia.
2: Amen.
1: Ne pas porter de mèche, ne pas porter de pantalon. La femme ne doit pas porter de pantalon. La femme ne doit pas porter de mèche. La femme ne doit pas faire ceci. La femme ne doit pas être en menstruée et venir à l'église. Parce que dans d'autres congrégations, c'est ce à quoi nous assistons. Alléluia.
2: Amen.
1: C'est ce à quoi nous assistons. Tous ces interdits-là ont concouru à quoi? Je suis d'accord. Je suis d'accord que Dieu nous a interdit certaines choses. Alléluia.
2: Amen.
1: Mais ces interdits ont concouru à quoi? Il y a Mami Wata dans les mèches. Il y a telle chose. On ne doit pas porter des boucles d'oreilles. La femme ne doit pas porter. Aujourd'hui, nous allons faire la lumière sur toutes ces choses dans la Bible.
2: Amen.
1: Pour te permettre de comprendre véritablement ce qui ne va pas.
2: Amen.
1: Parce que tu t'es interdit de porter les boucles d'oreilles. Tu t'es interdit de porter de mèches. Tu t'es interdit de porter tout ceci. Tu t'es interdit de porter de pantalons. Tu t'es interdit de... Maintenant, le résultat, c'est quoi? On t'a délivré à plusieurs reprises. Rabakasso, Santarabo, tu es tombé, tu as vomi. D'accord. Première fois, deuxième fois, troisième fois. Alléluia.
2: Amen.
1: Moi, je me pose la question. Lorsque véritablement vous êtes délivré et que c'est Jésus qui a délivré, je suis sûr que personne ne peut plus encore vous lier.
2: Amen.
1: Alléluia.
2: Amen.
1: Toutes ces histoires, toute cette séance de délivrance, tout ce que nous voyons aujourd'hui dans les églises, tout ceci a concouru à quoi? Parce qu'il n'y a pas de changement. Vous êtes d'accord avec moi qu'il n'y a pas de changement. Parce que s'il y avait de changement, vous ne serez pas à ce niveau-là aujourd'hui. Ne serons pas. J'ai mis main dedans. Ne serons pas à ce niveau-là aujourd'hui. Alléluia.
2: Amen.
1: Donc, il est d'importance capitale que nous revenions encore à la maison pour chercher à comprendre véritablement ce que Dieu nous enseigne. Alléluia.
3: Amen. Amen.
0: Jean 8, verset 12. Jésus leur parla de nouveau et dit, « Je suis la lumière du monde. Celui qui me suit ne marchera pas dans les ténèbres, mais il aura la lumière de la vie. »
3: Amen.
1: Nous irons dans le livre de Jean 11, à partir de verset 9, pour voir ce que veut dire marcher dans les ténèbres. Amen. Jésus ici, il dit, « Celui qui me suit ne marchera pas dans les ténèbres,
2: Amen.
1: Mais il aura la lumière de la vie. » Maintenant, marcher dans les ténèbres là, marcher dans les ténèbres là, on va voir les conséquences. Vas-y.
0: Jean 10, à partir du verset 9. Jean 11, à partir du verset 9.
1: Mm-hmm.
0: Jésus répondit, « N'y a-t-il pas 12 heures au jour? Si quelqu'un marche pendant le jour, il ne bronche point, parce qu'il voit la lumière de ce monde. Mais si quelqu'un marche pendant la nuit, il bronche, parce que la lumière n'est pas en lui.
1: Merci.
3: Amen.
1: Si quelqu'un marche pendant les ténèbres, il bronche. Broncher ici représente les problèmes. Alléluia.
2: Amen.
1: Ça veut dire que celui qui suit véritablement Jésus ne devrait pas avoir de problème. Et lui-même nous l'a dit dans le livre de Matthieu. Il dit, venez à moi. Venez à moi. Est-ce que nous sommes véritablement venus? Ou bien nous sommes allés chez qui? Nous sommes allés à qui? Pose la question à celui qui est à côté de toi. Est-ce que nous sommes véritablement allés à Jésus ou à autre personne?
2: Est-ce que nous sommes véritablement allés à Jésus ou à une autre personne?
1: Alléluia.
2: Amen.
1: Est-ce qu'aujourd'hui nous allons identifier la personne qui nous a appelés et où nous sommes allés? Lui qui nous a appelés ici, là, il nous a fait des promesses. Et pourquoi lui-même, alléluia,
2: amen,
1: n'a plus la capacité aujourd'hui de réaliser ses promesses dans notre vie? Parce que ce que nous constatons aujourd'hui dans notre vie est totalement contraire à toutes ces promesses qu'il nous a faites. Venez à moi, vous tous qui êtes chargés et fatigués. Lui-même sait que nous étions chargés. Il sait que nous étions fatigués. Et la première promesse, c'est-à-dire ce qu'il nous a promis, dit, je vous donnerai du repos. Autrement dit, il va nous décharger. Nous étions chargés de quoi? Nous étions chargés de péché. Nous étions chargés de la malédiction. Nous étions chargés des problèmes. Nous étions maudits. Nous étions des maudits, des faussés, des hommes faussés debout. Alléluia.
2: Amen.
1: Ça veut dire que si celui-là ici, qui nous appelle dans la Bible, si c'est à lui que nous avions répondu, normalement, cette promesse devrait s'accomplir dans notre vie. Mais si malheureusement, nous avions répondu à une autre personne, croyant que nous avions répondu à son appel, c'est là où c'est dangereux. C'est là où c'est dommage. C'est pourquoi aujourd'hui, nous allons t'amener tout doucement à savoir si c'est à lui que tu as répondu ou à autre personne. Parce que ce que nous nous sommes donné sur le chemin aujourd'hui, mais écoutez, ça nous a écarté du principe divin et nous nous sommes retrouvés en face de nos traditions. Nous avions annulé sa parole au profit de notre tradition.
2: Amen.
1: Alléluia.
2: Amen.
1: Vas-y.
0: Matthieu 11, à partir de verset 28. Venez à moi, vous tous qui êtes fatigués et chargés, et je vous donnerai du repos.
1: Je vous donnerai du repos. Le repos ici, là, c'est d'ailleurs même dans le plan spirituel. Je vous donnerai du repos.
2: Amen.
1: Alléluia.
3: Amen.
1: Ça veut dire que quand on vient à lui, là, qui parle ici, là, dans la Bible ici, quand on vient à lui, lui-même, il sait que nous sommes chargés. Nous étions chargés et il a promis le repos. Alléluia.
2: Amen.
1: Mais dans le repos, on a quoi? Dans le repos, on a la paix.
2: Amen.
1: Dans le repos, on a tout.
2: Amen.
1: Amen.
2: Amen.
1: Dans le repos, tu auras tout ce qui te manquait.
3: Amen.
1: Si la vie te manquait, tu auras la vie. Si l'or et l'argent te manquaient, tu auras tout. C'est ce qu'on retrouve dans le repos. Le repos, au moment où Dieu l'a créé, depuis le septième jour. Mais dans ce repos, Dieu lui-même, il était à l'aise. Parce que celui qui entre dans le repos de Dieu se repose de ses œuvres. Comme Dieu lui-même s'est reposé des siennes.
2: Amen.
1: Dans le repos que Dieu promet ici, là, on va te lire encore ailleurs. Dans le livre de Hébreux 4, à partir de verset 8 à 10, là, on va te donner la signification du repos. Parce que sans ce repos-là, tu auras toujours une vie altérée. Tu auras toujours une vie totalement en désordre.
2: Amen.
1: Tu n'auras jamais la paix. C'est dans ce repos qu'on doit avoir la paix.
2: Amen.
1: Alléluia.
2: Amen.
1: Tu as répondu à qui? Dis à celui qui est à côté de toi, tu as répondu à l'appel de qui?
2: Tu as répondu à l'appel de qui?
1: Amen. De Jésus le vrai?
2: De Jésus le vrai?
1: Ou bien de Satan?
2: Ou bien de Satan?
1: Vas-y.
0: Hébreux 4, à partir de verset 8.
1: Oui.
0: Car si Josué leur eût donné le repos, il ne parlerait pas après cela d'un autre jour. Il y a donc un repos de sabbat réservé au peuple de Dieu.
1: Il y a donc un repos de sabbat réservé au peuple de Dieu.
3: Amen.
1: Réservé, c'est une réservation. Alléluia.
2: Amen.
1: Pourquoi? Parce que tout se trouve dans le repos.
2: Amen.
1: Tout ce dont nous avons besoin se trouve dans le repos. Et c'est ce qui nous a été promis dans Matthieu 11. Venez à moi. Ça veut dire que ceux qui sont appelés ici dans Matthieu 11 n'avaient pas connu le repos. Alléluia.
2: Amen.
1: Ne bénéficiez pas du, ne bénéficiez pas du repos. Ne savez pas du repos. Alléluia.
2: Amen.
1: Mais lorsque Dieu les appelle, la première promesse, il dit, je vous donnerai du repos. Alléluia.
2: Amen.
1: Et le repos ici, c'est ça que nous sommes en train de te lire. Vas-y.
0: Car celui qui entre dans le repos de Dieu, se repose de ses œuvres, comme Dieu s'est reposé des siennes.
1: Car celui qui entre dans le repos de Dieu, se repose de ses œuvres, comme Dieu s'est reposé des siennes.
2: Amen.
1: Première grosse erreur, chers amis. Finis d'abord la lecture.
0: Venez à moi, vous tous qui êtes fatigués et chargés, et je vous donnerai du repos. Prenez mon joug sur vous et recevez mes instructions, car je suis doux et humble de cœur, et vous trouverez du repos pour vos âmes.
3: Alléluia.
0: Amen.
1: Ici, le repos a été cité dans deux dimensions. Il y a la dimension physique, la dimension de la chair, la dimension dans laquelle nous sommes dans ce monde, qui va nous permettre d'avoir tout ce dont nous avons besoin. Il y a aussi la dimension spirituelle, où nous allons trouver le même repos pour nos âmes.
2: Amen.
1: Chers amis, la question aujourd'hui, ce n'est plus au niveau de Rabakasso, Santarabo, Faya. Non. La question aujourd'hui ici, ce n'est plus au niveau des mèches. Mamie est dans les mèches. Je dis ça, c'est un faux problème. La question aujourd'hui, ce n'est plus au niveau des foulards sur la tête. Pendant longtemps, tu as mis de foulards sur ta tête. Qu'est-ce qui a changé dans ta vie? Tu es toujours malheureuse. Tu ne peux même pas te présenter dans ta famille. On ne peut même pas te présenter. Tu ne peux même pas te présenter devant les païens. Tu n'es même pas. Tu n'as même pas le courage. Tu as beaucoup mis de foulard sur ta tête avant de prier. Mais la sorcellerie arrive toujours à t'attaquer. Alléluia.
2: Amen.
1: Aujourd'hui, ce n'est plus affaire de foulard. Ce n'est plus affaire de pantalon. Pourquoi? Parce que le corps même que vous défendez, le corps sur lequel vous mettez les foulards, le corps sur lequel vous mettez vous refusez de porter les mèches, le corps sur lequel vous refusez de porter les pantalons, le corps lui-même là, que nous portons ici là, n'héritera pas le royaume des cieux. Qu'en serait-il pour les autres choses qui sont affiliées au corps? Alléluia.
2: Amen.
1: Le foulard sur la tête, mais c'est sur le corps. Oui ou non?
2: Oui.
1: Le pantalon sur le corps. Alléluia.
2: Amen.
1: Les mèches, c'est sur le corps. Le corps même est corruptible. Amen. C'est pourquoi dans 1 Corinthiens 15, Dieu nous a il nous a promis des corps incorruptibles.
2: Amen. Amen.
1: Ce n'est pas avec ce corps que nous allons vivre dans la vie éternelle, non.
2: Amen.
1: Toi, chrétien qui m'écoutes, ce n'est pas avec ce corps que nous allons vivre dans la vie éternelle. Jésus, après la résurrection, n'a plus quitté le tombeau avec ce corps dans lequel il est resté pour aller dans la tombe. Jésus s'est revêtu d'un autre corps appelé corps incorruptible.
2: Amen.
1: C'est pourquoi après la résurrection, ses apôtres n'ont plus la facilité de le reconnaître physiquement, mais ils arrivent à le reconnaître dans ses actions.
2: Amen.
1: Dans ses actions, dans ses faits et gestes.
2: Amen.
1: Donc, retiens une fois pour de bon. Que tu portes pantalon ou pas, toi femme, hein, que tu portes pantalon ou pas, que tu portes boucle d'oreille ou pas, que tu portes mèche ou pas, que tu portes les cils ou sourcils ou pas, tu dois savoir que le corps ici que tu portes n'a rien à voir avec Dieu.
3: Amen.
1: Dieu n'est pas venu sauver notre corps, mais il est venu sauver notre âme.
3: Amen.
1: Dieu a sauvé notre âme. Et au dernier jour, il va nous donner des nouveaux corps, appelés corps incorruptibles. Et c'est ce qu'il nous a promis. Il dit à la dernière trompette, il y aura un changement radical qui va nous faire perdre ce corps que vous défendez dans les églises avec de la loi, avec de la fausseté.
2: Amen.
1: C'est pourquoi vos péchés demeurent jusqu'à là où nous sommes. Dieu n'est pas dans les mèches. Affaire de mèches ne concerne pas Dieu.
2: Amen.
1: Alléluia.
2: Amen.
1: Mamie n'est pas dans les mèches. Et d'ailleurs, même si mamie était dans les mèches, et que vous, en tant que pasteur, enfant de Dieu, si mamie était dans les mèches, normalement, qui devrait le chasser? C'est l'enfant de Dieu qui devrait chasser mamie dans les mèches. Normalement, l'enfant de Dieu ne doit pas fuir. Jésus-Christ, au moment où il savait qu'il y a ce malade mental qui coupait la route à tout le monde et qui ne laissait personne passer, lorsque Jésus a appris, il dit passons à l'autre bord. Et directement, Jésus a pris sa direction. Amen.
2: Amen.
1: Jésus a réussi à chasser les démons. Normalement, s'il y a un démon à un endroit, c'est toi, l'enfant de Dieu, qui devrais aller le chasser. Et c'est toi, normalement, qui devrais chasser les mamies dans les mèches et les porter.
3: Amen.
1: Ce n'est pas toi qui dois fuir. Si aujourd'hui, le démon est à un endroit et que c'est toi, enfant de Dieu, qui fuis cet endroit, ça veut dire qu'il y a une fuite de responsabilité dès la base.
3: Amen.
1: Alléluia.
2: Amen.
1: Donc, on nous a promis des corps incorruptibles. Quel que soit ce que vous allez faire dans ce corps, vous ne serez jamais agréable à Dieu.
3: Amen.
1: Dieu ne nous voit pas dans ce corps, mais pour parler avec nous, il voit son esprit qui contrôle notre âme.
2: Amen.
1: C'est à partir de là que nous sommes enfants de Dieu. Nous ne sommes pas enfants de Dieu par la chair, nous ne sommes pas enfants de Dieu par le sang, nous ne sommes pas enfants de Dieu par la volonté de l'homme, mais nous sommes enfants de Dieu par la volonté de Dieu.
2: Amen.
1: Alléluia.
2: Amen.
1: Donc notre corps ici, retenez-le une fois pour de bon, ne pourra jamais avoir le salut. Le corps que nous portons ici là ne pourra jamais être agréable à Dieu. Si le corps entier n'est pas agréable à Dieu, même les mèches que vous mettez sur le corps là, ça ne dit rien même à Dieu. Dieu n'en fait pas cas. Amen.
2: Amen.
1: Dieu n'en fait pas cas. Les pantalons qu'on refuse à la femme de porter, on va le lire dans Deutéronome. Alléluia.
2: Amen.
1: Dieu a évolué. Dieu a évolué avec ses enseignements, surtout avec Jésus-Christ, parce qu'il y a la loi et la grâce. Lorsque les deux ne s'accompagnent pas en vous, vous n'allez jamais comprendre le cœur de Dieu. Alléluia.
2: Amen.
1: Qu'est-ce que Dieu nous demande aujourd'hui? Parce que là où Dieu nous réclame aujourd'hui, le chrétien est totalement en opposition. Le chrétien ne sait pas où se trouve Dieu aujourd'hui. Alléluia.
3: Amen.
1: Donc, toutes ces interdits que vous vous donnez dans les églises vous ont amené à impacter qui ou à impacter quoi ou à faire quoi. Alléluia.
3: Amen.
1: Ces interdits vous ont-ils amené à dominer Satan? Jamais. Parce que vous criez toujours pécheur, pécheur, pécheur. Vous êtes toujours pécheur. Celui qui domine Satan n'est plus jamais pécheur.
3: Amen.
2: Amen.
1: Il doit être saint.
2: Amen.
1: Ça, c'est la domination sur Satan. Amen. Mais si toi, tu pries contre Satan, tu jeûnes contre Satan, tu fais tout contre Satan, tu donnes des requêtes contre Satan et que tu es toujours pécheur, tu dois savoir que tu es son enfant. L'enfant de Satan, son statut est pécheur parce que Satan lui-même est pécheur dès le commencement.
2: Amen. Amen.
1: Mais celui qui domine suite à Satan, lui, il a le statut de Dieu. Et il est saint parce que Dieu aussi est saint et très saint.
2: Amen. Amen.
1: Vas-y.
2: 1 Corinthiens 15, à partir du verset 51. Mm-hmm. Voici, je vous dis un mystère. Nous ne mourrons pas tous, mais tous nous serons changés en un instant, en un clin d'œil, à la dernière trompette. La trompette sonnera et les morts ressusciteront incorruptibles et nous serons changés. Car il faut que ce corps
1: corruptible... Et nous serons changés.
2: Amen.
1: Le changement va s'opérer à quel niveau? Le changement va s'opérer au niveau du corps. Ce n'est pas au niveau de l'âme. Ça veut dire qu'il y a un changement qui nous attend. Il y a un changement. Ce n'est pas le fait de ne pas porter mèche qui est le changement, non. Alléluia.
2: Amen.
1: Ce n'est pas le fait de ne pas porter, de porter forcément foulard là, qui est le problème, non. Le fait de ne pas porter les bijoux en or, non, ce n'est pas ça le problème. Ce n'est pas ça le changement. Il y a un changement qui vient. Nous serons tous changés à la dernière trompette.
2: Amen.
1: Parce que nous ne mourrons pas tous.
2: Amen.
1: Et à la dernière trompette, nous serons changés. À quel niveau? Vas-y.
2: Car il faut que ce corps corruptible revête l'incorruptibilité.
1: Il faut que ce corps corruptible que nous portons revête l'incorruptibilité. Ça veut dire que le corps corruptible va disparaître.
2: Amen.
1: Pour laisser place au corps incorruptible.
2: Amen.
3: Amen.
1: Et c'est avec ce corps incorruptible que nous allons vivre dans la vie éternelle.
2: Amen.
1: Bon, comment je sais que la chose ne va pas m'amener très loin? Maintenant, je me défends. Où je prends les versets à tort et à travers et je dis que oui, je dois préparer encore, protéger encore ce corps, le nettoyer. Pour quelle fin? Alors que le corps même a été rejeté déjà par le divin.
2: Amen.
1: Alléluia.
3: Amen.
1: Quel que soit ce que vous allez faire à ce corps, il va toujours commettre des exactions abominables.
3: Amen.
1: Alléluia.
3: Amen.
1: Vas-y.
0: Il faut que ce corps corruptible revête l'incorruptibilité et que ce corps mortel revête l'immortalité.
1: L'immortalité. Ce corps dans lequel nous sommes est mortel parce qu'il a déjà connu le péché.
3: Amen.
1: Amen. Amen. C'est pourquoi Dieu ne peut plus le sauver. Maintenant, pour que ce corps, pour que nous soyons immortels, pour que nous soyons éternels, alléluia.
3: Amen.
1: Nous devons perdre ce corps. Nous devons, à la dernière trompette, perdre ce corps. Parce que la vie que Dieu va nous donner après la destruction de ce monde, c'est une vie éternelle. Donc, pour vivre éternellement, il y a des corps éternels que Dieu nous a programmés.
3: Amen.
1: Et qui nous attend.
3: Amen.
1: Ces corps nous attendent. Donc, par conséquent, le corps que nous avons ici aujourd'hui, alléluia,
3: amen,
1: n'a pas son sens, n'a pas sa raison d'être, n'a pas sa valeur. N'a pas sa valeur. Maintenant, tel que ce qui n'a plus de valeur, c'est à moi de le défendre. Alléluia.
0: Amen.
1: Vas-y.
0: Lorsque ce corps corruptible aura revêtu l'incorruptibilité et que ce corps mortel aura revêtu l'immortalité, alors s'accomplira la parole qui est écrite. La mort a été engloutie
1: dans la victoire. La mort a été engloutie dans la victoire. Ça veut dire que le péché est détruit.
3: Amen.
1: La mort a été engloutie dans la victoire parce que le péché est détruit. Le péché, les conséquences du péché, c'est la mort.
4: Amen.
1: Alléluia.
3: Amen.
1: Donc, c'est ce que Dieu nous a promis, chers frères, chers sœurs. Nous allons remonter en arrière pour voir l'affaire de l'or et de l'argent. L'or et l'argent appartiennent à qui? Parce que nous allons prendre les problèmes point par point. Nous allons prendre les problèmes pas à pas, prendre le problème de l'or et de l'argent, prendre le problème des vêtements que Timothée avait dénoncé, des vêtements dénoncés aussi dans le livre de Deutéronome 8, c'est-à-dire dénoncer le port de pantalon par les femmes, ainsi de suite. Nous allons prendre ces versets-là, point par point, pour vous ouvrir les yeux. Parler aussi de voile dans le Corinthien pour vous amener à comprendre véritablement le cœur de Dieu face à ces versets.
3: Amen.
1: Alléluia.
3: Amen.
1: Si le temps part aujourd'hui, la séance prochaine, nous y reviendront.
3: Amen.
1: On va prendre d'abord l'or. On va prendre le détenteur absolu de l'or et de l'argent. Est-ce Satan ou Dieu?
3: Amen.
1: Parce que c'est les deux forces. Si ce n'est pas Satan, ça doit être Dieu.
4: Amen.
1: Maintenant, nous sommes de quel côté de la barrière? Nous sommes du côté de Dieu.
4: Amen.
1: Parce que nous voulons adorer Dieu. Moi, je veux adorer Dieu.
4: Amen.
1: Et je suis en train d'adorer Dieu.
4: Amen.
1: Maintenant, nous allons analyser ça. L'or et l'argent appartiennent à qui entre les deux? Vas-y.
0: Agé 2, verset 8. L'argent est à moi, l'or est à moi, dit l'Éternel des armées.
1: Est-ce que tout le monde comprend là? Relis-moi ça encore.
0: Agé 2, verset 8.
1: Oui.
0: L'argent est à moi, l'or est à moi, dit l'Éternel des armées.
4: Amen.
1: Indiscuté, indiscutable.
3: Amen.
1: Dieu lui-même a dit, l'argent est à moi, l'or est à moi. La première question qui me taraude de l'esprit, c'est quoi? Est-ce que véritablement, en tant qu'enfant de Dieu, ce qui appartient à mon Père, ce qui appartient à mon Dieu, m'appartient aussi? Est-ce que ce qui appartient à mon Père me revient en termes d'héritage? Ou bien ce qui appartient à mon Père d'office ne m'appartient pas? Ça, c'est une question que nous devons nous poser. Si quelque chose qui appartient à mon Père, est-ce que en termes d'héritage, me revient de droit? Vas-y.
0: Romains 8, verset 17. Or, si nous sommes enfants, nous sommes aussi héritiers. Héritiers de Dieu.
1: Si nous sommes enfants, là, c'est la condition. À moins que nous ne soyons pas enfants. Toi qui m'écoutes là, si tu es enfant de Dieu, tu es héritier.
3: Amen.
1: Héritier, celui qui doit hériter l'héritage. Quand on parle de l'héritage, c'est un bien qui passe du père au fils.
3: Amen.
1: Alléluia.
3: Amen.
1: C'est un bien qui passe du père au fils.
4: Amen.
1: Donc, héritier, nous sommes héritiers. Donc, un bien qui appartient à notre père nous revient de droit.
3: Amen.
1: Si et seulement si nous sommes enfants. Mais si nous ne sommes pas enfants et que nous sommes des étrangers, des bâtards, autrement dit, ce qui appartient à Dieu ne nous appartient pas.
3: Amen. Amen.
1: Alléluia.
3: Amen.
1: Vas-y.
0: Ah, si nous sommes enfants, nous sommes aussi héritiers. Héritiers de Dieu et co-héritiers de Christ. Amen.
1: Amen.
4: Amen. Amen.
1: Héritiers de Dieu et co-héritiers de Christ.
3: Amen.
1: Partant de là, l'or et l'argent qui appartiennent à Dieu, que nous venons de lire tout à l'heure dans AG 2, me revient aussi de droit.
0: Amen.
1: L'or et l'argent me reviennent de droit.
3: Amen.
1: Dis à celui qui est à côté de toi, je suis enfant de Dieu.
0: Je suis enfant de Dieu.
1: Héritier du Dieu vivant.
0: Héritier du Dieu vivant.
1: Amen. Par conséquent,
0: l'or
1: et l'argent qui appartiennent à Dieu.
0: L'or et l'argent qui appartiennent à Dieu.
1: Me reviennent de droit.
0: Me reviennent de droit. Amen.
1: Nous, on est d'accord sur le principe. Hein.
3: Oui. Amen.
1: Vous qui m'écoutez là, on est d'accord sur le principe.
3: Amen.
1: Nous allons remonter en arrière pour voir les enfants d'Israël. Le jour de leur départ de l'Égypte, on va analyser pour voir comment ils avaient quitté l'Égypte. On va vérifier si ce que nous sommes en train de dire là avait été confirmé même dans l'Ancien Testament. Alléluia.
0: Amen.
1: Parce qu'ici, nous sommes restés dans Agé, nous sommes restés ainsi de suite. Maintenant, on va remonter en arrière là pour voir si ce que nous sommes en train de dire était confirmé quand même avant le Nouveau Testament. Alléluia.
0: Amen.
1: Vois les enfants d'Israël. Comment? Parce qu'ils sont restés sur la terre de l'Égypte comme des esclaves pendant 430 ans. Et au moment où ils étaient esclaves, personne ne portait de l'or dans ses oreilles. Au moment où les enfants, tu vas porter de l'or devant qui? Devant le roi. Parce que l'or et l'argent, c'est des éléments de beauté. C'est des éléments pour se rendre beau, pour se rendre belle. Aucun esclave au cours du roi Potiphar, au cours de Pharaon, aucun esclave ne peut toucher à l'or. Parce que l'or, en ce temps, l'or et l'argent représentaient la richesse du roi.
3: Amen.
1: La richesse de Pharaon. Les esclaves travaillaient pour que Pharaon soit riche, pour que l'or et l'argent appartiennent à Pharaon. Les esclaves ne travaillaient pas pour porter l'or et l'argent dans les oreilles. Non. Alléluia.
0: Amen.
1: L'or et l'argent pour qui les esclaves travaillaient avant étaient confisqués par Pharaon, étaient gardés dans les trésors de Pharaon. Les esclaves ne portaient pas. Les esclaves étaient souvent comme ce que nous disons aujourd'hui. Alléluia.
0: Amen.
1: Donc c'est l'enfant de Dieu qui doit porter l'or dans les oreilles, aux bras, aux reins, sur les poignets. C'est l'enfant de Dieu qui s'habille de cette manière. Mais au moment où ils étaient esclaves, ils ne portaient pas l'or, mais ils travaillaient pour extraire l'or. Et tout ceci, le fruit de leur travail, était à l'avantage de Pharaon. Alléluia.
0: Amen.
1: Un esclave ne porte pas de l'or dans les oreilles devant son maître. Jamais. On va le décapiter. Alléluia.
0: Amen.
1: On va voir maintenant. Parce que si l'or était en leur possession, s'ils portaient l'or, Dieu n'allait plus leur parler de dépouiller les Égyptiens. Dieu ne va plus parler de dépouillement. Ça veut dire qu'on dépouille quelqu'un de ce qu'il possède. Ça veut dire que si le dépouillement a été permis aux enfants d'Israël, si Dieu a donné l'ordre aux enfants d'Israël de dépouiller les Égyptiens, ça veut dire que la chose était confisquée, était à l'actif des Égyptiens. Alléluia.
0: Amen.
1: Ce n'était pas à l'actif des enfants de Dieu. Parce que ce que je possède déjà là, je ne peux plus aller le dépouiller chez quelqu'un d'autre. Alléluia.
0: Amen.
1: Suivez.
0: Exode 3, à partir du verset 21 à 22.
1: Mm-hmm.
0: Je ferai même trouver grâce à ce peuple, aux yeux des Égyptiens, et quand vous partirez, vous ne partirez point à vide. Chaque femme demandera à sa voisine et à celle qui demeure dans sa maison des vases d'argent, des vases d'or et des vêtements que vous mettez sur vos fils et vos filles.
1: Alléluia.
3: Amen.
1: Suivez la logique de Dieu. Il dit, je ferai trouver grâce à ce peuple devant Pharaon, devant les Égyptiens, et chaque femme dans sa maison. Alléluia. Va Amen. Demander à sa voisine des vases d'or, des vases d'argent. Alléluia.
0: Amen.
1: Ça veut dire que ce qu'ils vont demander là, ce n'était pas à leur possession. C'était à l'actif des Égyptiens. Et c'est Dieu qui a dit, je ferai trouver grâce à mon peuple vis-à-vis des Égyptiens.
3: Amen.
1: Alléluia.
0: Amen.
1: Ça veut dire que l'or pour lequel les enfants d'Israël avaient travaillé était confisqué. était à l'actif des Égyptiens. Ce n'était pas en possession des enfants d'Israël.
0: Amen.
1: Parce qu'ils étaient considérés comme esclaves. Oui, vas-y.
0: Et que vous mettez sur vos fils et sur vos filles.
1: Et que vous mettez sur vos fils et sur vos filles. Ça veut dire que la grâce que Dieu va leur accorder ici va obliger les Égyptiens à aller à leur demande.
0: Amen.
1: Alléluia.
0: Amen.
1: Et ils vont ramasser l'or. Ils vont ramasser l'argent. Et qu'ils vont mettre sur leurs fils et leurs filles.
0: Amen.
1: C'est maintenant qu'ils deviendront enfants de Dieu. Ils vont s'embellir. Ils vont se rendre beaux, belles.
0: Amen.
1: Porter l'or là dans les oreilles. Porter l'or aux reins. Porter l'or au brassard. Ainsi de suite.
0: Amen.
3: Amen.
1: Alléluia.
0: Amen. Exode 12, à partir du verset 35. Les enfants d'Israël firent ce que Moïse avait dit. Et ils demandèrent aux Égyptiens des vases d'argent et des vases d'or et des vêtements. L'Éternel fit trouver grâce au peuple aux yeux des Égyptiens qui se rendirent à leur demande et ils dépouillaient les Égyptiens.
1: Et ils dépouillaient les Égyptiens.
0: Amen.
1: Ils dépouillaient, ils ont ramassé tout l'or. Ça veut dire que l'or n'était pas en leur possession. Alléluia.
0: Amen.
1: L'or était confisqué. L'or était embrigadé par les Égyptiens. Maintenant, lorsque Dieu voulait faire partir son peuple, il n'a pas laissé l'or à l'actif de l'ennemi. Il a fait tout possible parce qu'il sait que ce qui lui appartient, appartient aussi en propre à son peuple.
0: Amen.
1: C'est pourquoi tout à l'heure nous avions posé le problème que ce qui appartient à Dieu, est-ce que véritablement revient de droit en termes d'héritage à l'enfant de Dieu? Et Dieu ici aussi est en train de nous confirmer ce que nous sommes en train de dire.
0: Amen.
1: Ce qui appartient à Dieu revient de droit à l'enfant de Dieu en termes d'héritage. C'est pourquoi Dieu a obligé son peuple à dépouiller les Égyptiens. Et les enfants d'Israël sont partis avec de l'or.
0: Amen.
1: Ça veut dire quoi? Ça veut dire que c'est l'enfant de Dieu qui porte de l'or dans les oreilles.
0: Dis Amen.
1: Dis à celui qui est à côté de toi. C'est l'enfant de Dieu qui porte de l'or dans les oreilles.
0: C'est l'enfant de Dieu qui porte de l'or dans les oreilles.
3: Amen.
1: Parce qu'à leur départ, leurs enfants avaient porté de l'or dans les oreilles. Hommes comme femmes. Hein. Ils ont porté de l'or aux pieds, ils ont porté de l'or aux bras, ils ont porté de l'or un peu partout, parce que c'est comme ça les enfants de Dieu s'habillent.
3: Amen.
1: Et quand ils étaient sortis de l'Égypte, écoutez tous les chants qu'ils ont donnés à Dieu. Ils ont chanté à Dieu, tout en ayant l'or et l'argent dans les oreilles. Ils ont chanté à Dieu, ils ont tout fait, ils ont dansé, et Dieu aussi en était d'accord. Dieu n'a jamais dit, non, ne me chantez pas, ne me glorifiez pas, ne me louez pas, parce que vous avez de l'or dans les oreilles, parce que vous avez de l'argent dans les oreilles, parce que vous avez de l'or aux pieds. Dieu n'a jamais dit ça. Toi, pasteur qui m'écoute, pourquoi tu dis à tes fidèles que Dieu a interdit de porter de l'or dans les oreilles? Pourquoi tu dis ça? Qui t'a dit d'enseigner ça? Pasteur, tu as donné des lois qui ne viennent pas de Dieu.
0: Amen.
1: Alléluia.
3: Amen.
1: Tu dois savoir que tu es en train d'établir ta propre tradition.
0: Amen.
1: Quand est-ce que l'or a été demandé d'être enlevé? C'est lorsqu'ils ont commis le veau d'or. Le veau d'or, c'est la fausse adoration. Lorsque vous rentrez dans la fausse adoration, Dieu se fâche contre vous. Et lorsque Dieu se fâche contre vous, alléluia.
0: Amen.
1: Amen.
0: Amen.
1: Lorsque Dieu se fâche contre vous, il est libre de prendre des décisions. Amen.
0: Amen.
1: Au moment où ils avaient quitté l'Égypte, Dieu n'était pas fâché contre eux. Ils étaient amis de Dieu. Dieu était aussi leur ami. Et ils étaient dans la grâce de Dieu. On va voir quand est-ce que Dieu s'est fâché. Et c'est qu'est-ce qui a amené cette colère de Dieu contre le peuple.
0: Amen. Exode 32, à partir du verset 1er. Le peuple voyant que Moïse tardait à descendre de la montagne, s'assembla autour d'Aaron et lui dit, « Allons, fais-nous un Dieu qui marche devant nous, car ce Moïse, cet homme qui nous a fait sortir du pays d'Égypte, nous ne savons ce qu'il est devenu. » Aaron leur dit, « Ôtez les anneaux d'or qui sont aux oreilles de vos femmes, de vos fils et de vos filles, et apportez-les-moi. »
1: Alléluia.
0: Amen.
1: Ôtez les anneaux d'or qui sont aux oreilles de vos femmes, de vos fils et de vos filles, et apportez-les-moi. Les anneaux d'or, ça veut dire que depuis l'Égypte, ils avaient les anneaux d'or dans les oreilles. Et Dieu en était content. Dieu était avec eux. Dieu, l'Esprit de Dieu était au milieu d'eux. C'est maintenant qu'ils veulent commettre les exactions. Parce que les éléments de gloire, les éléments, les perles de gloire, les perles de beauté,
0: Amen.
1: Tout ce que tout ce que Dieu avait donné à son peuple pour son embellissement, pour sa beauté royale, tout sera maintenant enlevé au profit du Dieu soleil. Tout sera enlevé maintenant. C'est comme si Dieu nous a donné, Dieu a donné de la valeur à ses enfants. Et cette valeur a été enlevée pour être donnée à l'ennemi. C'est ça ce qui va énerver Dieu. Vas-y.
0: Et tous ôtaient les anneaux d'or qui étaient à leurs oreilles et ils apportaient à Aaron. Il a reçu de leurs mains, jeta l'or dans un moule et fit un veau en fonte. Et ils dirent, Israël, voici ton Dieu qui t'a fait sortir du pays d'Égypte.
1: Ça, c'est l'abomination même ça. Dieu a interdit dans Exode 20, c'est-à-dire 12 chapitres avant, Dieu a interdit de ne jamais se prosterner devant les statuettes, de ne jamais faire des choses qui sont dans les cieux, sur la terre, sous les mers, et de ne jamais les servir. Mais regardez ce qu'ils sont en train de faire. Ça veut dire qu'ils sont en train de commettre de l'idolâtrie. Vas-y.
0: Lorsqu'Aaron vit cela, il bâtit un autel devant lui et il s'écria, « Demain, il aura une fête en l'honneur de l'Éternel. » Le lendemain, ils se levèrent du bon matin et ils offrirent des holocaustes et des sacrifices d'action de grâce. Le peuple s'assit pour manger et pour boire. Puis ils se levèrent pour se divertir.
1: Alléluia.
0: Amen.
1: C'est la seule goutte d'eau qui va faire déborder le vase. Et Dieu va décider de frapper le peuple. Alléluia.
3: Amen.
1: Et en voulant frapper le peuple, il lui a dit, tu ne vas plus mettre les ornements. Parce qu'ils ont déjà donné une partie de ces ornements pour fabriquer le veau d'or. C'est pourquoi Dieu a dit, tu ne vas plus, parce que Dieu s'est fâché contre eux. Maintenant, en Jésus-Christ, Dieu ne se fâche plus contre nous. Dieu a déjà réglé le problème.
0: Amen.
1: Maintenant, est-ce que je vais encore rester sans porter de l'or? Alléluia.
0: Amen.
1: Vas-y.
0: Exode 33, partie verset 1er. L'Éternel dit à Moïse, va, pars d'ici, toi et le peuple que tu as fait sortir du pays d'Égypte. Monte vers le pays que j'ai juré de donner à Abraham, Isaac et à Jacob en disant, je le donnerai à ta postérité. J'enverrai devant toi un ange et je chasserai les Cananéens, les Amoréens, les Éthiens, les Phérisiens et les Jébusiens. Monte vers ce pays où coule le lait et le miel. Mais je ne monterai point au milieu de toi de peur que je ne te consume, de peur que je ne te consume en chemin, car tu as un peuple au cou roide. Lorsque le peuple eut entendu sa sinistre parole, il fut dans la désolation. Et personne ne met ses ornements.
1: C'est normal.
0: Amen.
1: Personne ne peut mettre ses ornements.
0: Amen.
1: Parce qu'ils ont péché.
0: Amen.
1: Alléluia.
3: Amen.
1: Et c'est normal. Vas-y.
0: Amen. Et l'Éternel dit à Moïse, dis aux enfants d'Israël, vous êtes un peuple au cou roide. Si je montais un seul instant au milieu de toi, je te consumerais. Ôte maintenant tes ornements de dessus de toi et je verrai ce que je ferai.
1: C'est ça ce que Dieu a dit. Ôte maintenant tes ornements parce que Dieu est en colère. Maintenant, aujourd'hui, en Jésus-Christ, est-ce que Dieu est encore en colère contre nous?
3: Non.
1: Non. Parce que la question a été réglée dans le livre. Lis-moi ça rapidement. Romains 5, verset 1 à 2.
0: Romains 5, à partir du verset 1er.
1: Alléluia.
0: Amen.
1: La question a été réglée parce que le péché a été ôté. Vas-y.
0: Étant donc justifié par la foi, nous avons la paix avec Dieu par notre Seigneur Jésus-Christ.
1: Étant donc justifiés par la foi, nous avons la paix avec notre Dieu par notre Seigneur Jésus-Christ.
3: Amen.
1: Alléluia.
0: Amen.
1: Donc si nous avons la paix aujourd'hui avec lui, et qu'au moment où les enfants d'Israël avaient quitté l'Égypte, ils étaient dans cette paix, et en même temps ils avaient porté les boucles d'oreilles, aujourd'hui ça veut dire que si je porte des boucles d'oreilles, si l'enfant de Dieu porte des boucles d'oreilles, il n'est pas. Et si une femme porte des boucles d'oreilles et elle n'est pas dans le péché, pasteur, je reviens la semaine prochaine.
0: Amen.
1: La semaine prochaine, pour continuer avec les autres choses, ce que nous avons listé là, pour vous amener tout doucement plus tard à connaître ce que vous ne devez pas faire.
0: Amen.
1: Soyez bénis.
0: Amen. Amen.

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